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1: Bonjour à tous, dans l'actualité musicale du jour, Charlotte Cardin annonce la sortie de Memories, son nouveau single. Alors que son troisième album est très attendu par ses fans, Charlotte Cardin vient d'annoncer son nouveau single Memories. La chanteuse québécoise est donc de retour avec Memories. Sur les réseaux sociaux, elle a confirmé la sortie du morceau en s'adressant directement à ses fans. Ce nouveau single s'inscrit dans une nouvelle ère pour Charlotte Cardin. Son troisième album studio est attendu pour cet automne. Et les premiers extraits du projet ont déjà permis d'en dévoiler quelques premières sonorités. Après le succès de son titre Feel Good, sorti en 2025, Charlotte Cardin a également marqué l'année avec une tournée couronnée par des dates à guichets fermés, dont son concert à l'Accor Arena de Paris le 30 avril dernier. L'été a toutefois été plus compliqué pour la chanteuse qui a dû annuler plusieurs de ses participations à des festivals en raison d'une lésion des cordes vocales. Après une période de convalescence, Charlotte Cardin avait assuré ses fans sur son état de santé en indiquant que ses cordes vocales allaient beaucoup mieux. Cette nouvelle sortie donc ouvre la suite de sa nouvelle ère musicale. Le single Memories est à découvrir dès à présent. On se retrouve très vite avec d'autres actus
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Bonjour les amis, comment allez-vous? Bonjour Noël. Noël qui est déjà au taquet, qui est déjà là, qui est déjà sur son Twitch, je suppose, en train de répondre à quelques messages. Hein. Bah oui, parce que vous êtes déjà là, vous les Twitchers. On peut dire ça comme ça? Bon, je sais pas trop, mais c'est pas grave. L'important c'est qu'on soit ensemble jusqu'à 8h comme tous les jours de la semaine dans les matins plaisir. C'est Philippe Dautre avec vous, très heureux de vous accompagner. Et la musique, elle est bien sûr au rendez-vous avec les petites chroniques, la météo, il y aura l'éphéméride, l'horoscope, une histoire, un tube. Et comme nous sommes jeudi aujourd'hui, l'actu people, si tout va bien, je vous le dis à chaque fois. Bah oui, hein. Eric, bonjour à toi, si tu nous entends, si tu nous écoutes, j'espère que tout va bien de ton côté. Et déjà, un grand merci de nous être fidèles déjà aussi, de nous envoyer toutes les petites, enfin certaines de petites, des petites chroniques. Voilà. Alors, il y a Biquet qui nous envoie un petit message aussi que je salue. Salut à toi, Biquet, et bonne journée.

0: Et voilà. Et quand on est surpris, on est en train de préparer la petite météo du jour, parce que bah oui, il faut que vous sachiez quand même ce qu'il va faire comme temps chez vous, hein, quand même, histoire de voir le temps, hein, donc de cette journée. Avant de retrouver la météo, nous allons dire un petit bonjour et un grand bonjour à Marjorie qui est là et qui est fidèle aussi, hein, qui tous les matins écoute forcément les matins plaisir. Et puis la pitchounette est là aussi, Stéphane et Déborah, ils sont là aussi. Ben bonjour à vous, hein, bonjour et merci pour votre fidélité. On va retrouver tout de suite la météo. Je vous reviens après avec grand plaisir, toujours avec la musique. Tiens, petit souvenir, tiens, qui nous arrive après la météo, les Beatles.
1: La météo. Bonjour à toutes et à tous. Pour ce jeudi 15 octobre, l'automne nous réserve une journée plutôt agréable, avec de belles périodes ensoleillées, quelques passages nuageux et des températures particulièrement douces pour la saison. En matinée, quelques brouillards et nuages bas pourront se former dans les vallées, sur les reliefs et dans certaines régions du nord-est. Ailleurs, le soleil fera de belles apparitions, parfois accompagnées de nuages élevés. Les températures en matinée varieront de 4 à 11 degrés sur une grande partie du territoire belge, de 4 à 9 degrés dans le nord-est de la France et de 9 à 18 degrés dans les autres régions françaises. Au fil des heures, les éclaircies deviendront plus généreuses, même si quelques passages nuageux persisteront près de la Manche, sur les reliefs et localement autour de la Méditerranée. L'après-midi, les températures atteindront 15 à 21 degrés en Belgique, 20 à 26 degrés dans la moitié nord de la France et 23 à 28 degrés plus au sud. Dans le sud-ouest, le thermomètre pourrait même grimper jusqu'à 30 degrés, voire légèrement davantage. Le vent restera généralement faible à modéré et les précipitations seront peu nombreuses. Une journée donc placée sous le signe de la douceur automnale, idéale pour profiter des éclaircies avant une évolution plus nuageuse attendue dans les prochains jours. Voilà pour les prévisions météorologiques de ce jeudi. Excellente journée à toutes et à tous.

0: Ou à l'instant, c'était Philippe Lafontaine. Dites, c'est déjà un souvenir. Mais vous le savez, et je vous le répète, les souvenirs, il y en a plein dans les matins plaisir. Oui, parce qu'on n'aime pas trop vous faire danser avec les boum-boum, hein. Et ben tiens, on préfère comme ça de temps en temps, et souvent d'ailleurs être nostalgique, histoire que vous puissiez agréablement tourner la cuillère dans la tasse de café, dans la tasse de thé et peut-être bien déjeuner à l'aise aussi. Tiens, en parlant de déjeuner, eh bien, je vous souhaite un bon appétit. Je ne sais pas encore ce que notre ami Noël va manger ce matin. Hier, c'était le cougnou. Avant-hier, c'était une bonne omelette au lard. Et vous, qu'est-ce qu'il y a ce matin au déjeuner? Vous pouvez en parler, hein, via WhatsApp et au travers de la page Facebook des Matins Plaisir. Vous y allez, vous venez et vous envoyez un petit message WhatsApp. Comme ça, on parle de vous, on parle avec vous, machin, ceci, cela, hein, comme on fait déjà avec Noël, Marjorie et la pitchounette qu'elle a. Stéphane et Déborah sont là aussi. Ah ben tiens, hein, vous êtes au taquet ce matin et je vous en remercie. Tout de suite, l'éphéméride.
1: Bonjour à toutes et à tous, et bienvenue dans votre éphéméride des Matins Plaisirs. L'automne poursuit doucement son chemin. Les journées raccourcissent, les couleurs changent, et chaque nouvelle journée nous invite à découvrir de nouvelles histoires, à nous souvenir du passé et à profiter des petits bonheurs de la vie. Aujourd'hui, nous allons voyager à travers le temps, entre la France et la Belgique, avant de retrouver les personnalités qui célèbrent leur anniversaire. Aujourd'hui, nous fêtons Sainte Thérèse d'Avila. Née en Espagne au début du XVIe siècle, cette religieuse a profondément marqué l'histoire de la spiritualité. Réformatrice de l'ordre du Carmel, femme de caractère et de conviction, elle a consacré sa vie à la foi, à la réflexion et à l'écriture. Plusieurs siècles après sa disparition, ses ouvrages continuent de traverser les générations. Quand le passé nous raconte ses histoires, il suffit parfois d'une date pour ouvrir une porte sur le passé. Derrière chaque événement se cachent des destins, des décisions et des moments qui ont changé le cours de l'histoire. En France, le 15 octobre 1917, Mata Hari, célèbre danseuse d'origine néerlandaise, est fusillée à Vincennes après avoir été condamnée pour espionnage pendant la Première Guerre mondiale. Personnage fascinant, entouré de mystères et de controverses, elle deviendra au fil des décennies une véritable légende. Son destin inspirera de nombreux romans, films et récits historiques. En Belgique, retournons au mois d'octobre 1830. Quelques jours après la proclamation de l'indépendance, le 4 octobre, le pays vit une période de profond bouleversement. Le gouvernement provisoire s'efforce d'organiser le nouvel État, tandis que se préparent les élections du Congrès national, prévues pour le 3 novembre. C'est une page essentielle de l'histoire belge qui s'écrit alors, celle d'un pays qui construit progressivement ses institutions et prépare son avenir. Deux histoires très différentes, mais qui nous rappellent combien certaines périodes peuvent marquer durablement le destin des peuples. Place maintenant aux anniversaires, avec plusieurs grandes personnalités du sport et de la chanson. Commençons avec Didier Deschamps, qui fête aujourd'hui ses 58 ans. Né le 15 octobre 1968, l'ancien international français possède un parcours exceptionnel. Champion du monde en 1998 comme capitaine de l'équipe de France, il a renouvelé cet exploit 20 ans plus tard, en 2018, cette fois comme sélectionneur des Bleus. Un parcours remarquable dans l'histoire du football français. Joyeux anniversaire également à David Trezeguet, qui souffle aujourd'hui ses 49 bougies. Né en 1977, cet ancien attaquant international français a lui aussi participé à la victoire des Bleus lors de la Coupe du Monde de 1998. Les amateurs de football se souviennent également de son but en or face à l'Italie lors de la finale de l'Euro 2000. Du côté de la chanson, une voix bien connue fête également son anniversaire. Sandra Kim célèbre aujourd'hui ses 54 ans. Née le 15 octobre 1972, la chanteuse belge est entrée dans l'histoire de la musique en remportant le concours Eurovision de la chanson en 1986 avec son célèbre titre « J'aime la vie ». Une victoire historique, puisque 40 ans plus tard, elle reste la seule artiste à avoir offert à la Belgique une première place à l'Eurovision. Et terminons avec une autre grande figure du sport belge, Tom Bonen, qui fête ses 46 ans. Né en 1980, cet ancien champion cycliste a marqué l'histoire du vélo avec notamment 4 victoires sur Paris-Roubaix et un titre de champion du monde sur route en 2005. Un immense palmarès pour celui qui demeure l'une des grandes figures du cyclisme belge.

belge. Un très joyeux anniversaire à toutes ces personnalités, mais aussi à toutes celles et ceux qui soufflent leur bougie aujourd'hui. La pensée du jour. Il n'est jamais trop tard pour donner une nouvelle direction à sa vie. Ce ne sont pas les années qui comptent, mais ce que nous choisissons d'en faire. Une pensée qui nous rappelle que chaque journée peut être l'occasion d'un nouveau départ, d'une belle rencontre ou d'un projet qui prend enfin vie. Le dicton du jour. Octobre en bruine, hiver en ruine. Un ancien dicton météorologique qui évoque les caprices de l'automne et les croyances populaires autour du temps qu'il fera durant l'hiver. Et voilà pour notre éphéméride de ce jeudi 15 octobre. Que cette journée vous apporte de belles surprises, quelques sourires et surtout de précieux moments à partager. Prenez soin de vous, gardez confiance en vos projets et n'oubliez jamais que les petits bonheurs font souvent les plus beaux souvenirs.

0: Mais qu'est-ce que ça fait plaisir de la retrouver, la Sandra Kim, avec J'aime la vie. C'est vrai qu'on a beaucoup chanté cette chanson, hein. Et puis, grâce à elle, bah, écoutez, on a remporté quand même le Grand Prix Eurovision de la chanson en 86, hein. Bon, faut le dire, je dis grâce à elle parce que nous, la Belgique, bien entendu, hein, vous le savez, vous l'avez reconnu, nous, chers amis français, que, bah, tout part de depuis la Belgique en ce qui concerne les matins plaisir. Tiens, ben, Noël, aujourd'hui, oulala, dis donc, il est costaud, le monsieur, hein. Il se mange aujourd'hui des œufs brouillés avec de la saucisse, un peu saucisse allemande comme ça, vous voyez ce que je veux dire, hein. Ah ouais, un peu comme à l'anglaise comme ça, c'est... Ouh, que ça doit être bon tout ça. Dites, il se prive de rien, hein. Et puis, il a raison. Bah, écoute, on approche de l'hiver, donc ce qui veut dire que la saucisse, les œufs brouillés, pourquoi pas. Et bon appétit à vous qui n'aimez pas ce genre de déjeuner le matin, qui vous dites, oh non, pas ça. Non, je pourrais pas manger ça. Je peux parfois vous comprendre. Mais moi, en tout cas, ça me plaît ce genre de truc. Allez, je vous remets encore le bonjour. Quelle heure est-il? 6h30. Oui, on va retrouver tout de suite l'horoscope. Je sais que je suis un peu en retard, mais bon, c'est parce que j'aime bien de parler avec vous. J'aime bien de vous raconter les petites histoires que je reçois, enfin, les petits messages que je reçois. Et, n'hésitez surtout pas, vous aussi de votre côté, vous envoyez votre petit message WhatsApp au travers de la page Facebook des Matins Plaisir.
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2: Bélier, ne signez rien aujourd'hui. Demandez un délai de réflexion afin d'éviter une erreur de jugement. Taureau, aucun travail ne vous rebutera. Vous mènerez à bien toutes vos tâches de façon calme et réfléchie. Gémeaux, imposez fermement vos points de vue et ne vous laissez plus marcher sur les pieds. Cancer, si votre cœur est libre, une rencontre vous attend au coin de la rue. Lion, documentez-vous soigneusement avant de vous lancer dans une transaction risquée. Vierge, votre intuition vous guidera vers la meilleure solution pour régler une affaire embarrassante. Balance, vous bénéficiez d'une petite flambée de prospérité et de réussite, tout va pour le mieux. Scorpion, vous jouissez d'une grande popularité, efforcez-vous d'attirer les sympathies en veillant à l'ambiance. Sagittaire, si vous manquez de moyens financiers, ne cherchez pas à emprunter, un peu de patience. Capricorne, les artistes pourront négocier leurs talents et prétendre à une certaine notoriété. Verseau, vous allez gagner plus d'argent, mais soyez raisonnable et ne bâtissez pas de château en Espagne. Poisson, la réussite vous rend trop confiant, restez sur vos gardes et méfiez-vous des louanges insistantes.

0: Gwen Stéphanie à l'instant dans les matins plaisir. Bon courage à vous si vous prenez la direction de votre travail à 6h38. Et vous qui êtes déjà au travail, bien chouette, je vous souhaite un bon courage. Alors, nous allons bien sûr écouter une histoire en tube, mais nous allons revenir à ce fameux Bohemian Rhapsody que je vous invite à écouter attentivement, puisque ça a été repris par un groupe sud-africain avec l'autorisation du restant du groupe Queen, on va dire, c'est comme ça, hein. La chanson vous a tellement plu que vous en avez redemandé, donc c'est pourquoi que je vous avais dit, hein, de temps en temps, on reviendra avec des histoires et une histoire en tube qui ont déjà passé, parce que c'est vrai que parfois vous n'étiez pas là ou vous n'avez pas été attentif, etc. Et c'est pourquoi de temps en temps, on revient comme ça avec des trucs antérieurs. Bon, on va écouter ça, on augmente le son de sa radio parce que vous allez voir, c'est joli, c'est vraiment beau, ça mérite d'être écouté, et ça jusqu'au bout. Tout de suite, une histoire, un tube.
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3: Imaginez l'un des plus grands chefs-d'œuvre de l'histoire du rock, Bohemian Rhapsody, interprété dans une langue africaine par un chœur de jeunes chanteurs sud-africains. C'est le pari audacieux du Nlovu Youth Choir. Fondé en 2009 dans la province du Limpopo, en Afrique du Sud, ce chœur s'est fait connaître dans le monde entier en 2019 grâce à son passage dans l'émission America's Got Talent où il a atteint la finale. Mais l'histoire que nous allons vous raconter aujourd'hui est celle d'une rencontre entre le rock britannique et les traditions musicales africaines. Tout commence lorsque le directeur artistique du chœur, Ralph Schmitt, imagine une version africaine de Bohemian Rhapsody, le célèbre titre de Queen sorti en 1975. Un projet particulièrement ambitieux car cette chanson est connue pour sa richesse musicale, ses changements de rythme et ses passages vocaux impressionnants. Mais le défi ne s'arrête pas là. Le chœur décide de traduire les paroles en isiZulu, une langue parlée notamment en Afrique du Sud. Adapter une chanson aussi complexe demande énormément de travail. Pendant près de 2 ans, les chanteurs et leurs collaborateurs cherchent les mots juste pour préserver le sens, l'émotion et le rythme de l'œuvre originale. Certaines expressions, comme Galiléo et Figaro, restent en anglais car elles font partie de l'identité si particulière de la chanson. Mais pour pouvoir enregistrer et commercialiser cette nouvelle version, il fallait obtenir l'autorisation des personnes qui détiennent les droits de cette œuvre. Le chœur a donc présenté son projet aux représentants de Queen, ainsi qu'aux personnes chargées de défendre l'héritage de Freddie Mercury. Et le rêve est devenu réalité. Brian May et Roger Taylor, les deux membres de Queen toujours en activité, ainsi que le Mercury Phoenix Trust, ont donné leur accord à cette adaptation. Le 29 août 2025, le Nlovu Youth Choir dévoile officiellement sa version de Bohemian Rhapsody en isiZulu. Une sortie historique puisqu'il s'agit de la première traduction de cette chanson à être officiellement autorisée par Queen et commercialisée. Mais cette reprise ne se contente pas de changer la langue. Le chœur y ajoute des sonorités africaines, avec des harmonies inspirées de l'Isi Katamiya, un style vocal sud-africain, ainsi que des rythme de Kwasa Kwasa, originaire d'Afrique centrale. Les fameux échanges entre les voix, si présents dans la chanson originale, prennent également une nouvelle dimension, avec des influences venues des traditions musicales africaines. Et cette version possède une résonance toute particulière lorsqu'on se souvient des origines de Freddie Mercury. Le chanteur de Queen est né à Zanzibar, en Afrique, en 1946, sous le nom de Farrokh Boulsara, avant de devenir l'une des plus grandes icônes de la musique britannique. 50 ans après la sortie de Bohemian Rhapsody, cette chanson mythique retrouve donc une nouvelle voix sur le continent africain. Une nouvelle langue, de nouvelles sonorités, mais toujours la même émotion. La musique de Queen continue ainsi de franchir les frontières, de rapprocher les cultures et de toucher de nouvelles générations. Et maintenant, place à cette version étonnante et pleine d'émotions de Bohemian Rhapsody, interprétée en isiZulu par le Nlovu Youth Choir. Oh.

0: Eh oui, c'était bien sûr Monsieur Alain Chamfort. Paraît-il qu'il est grand pianiste, hein, lui. Il a notamment joué pour Jacques Dutronc dans notamment J'aime les filles. Vous vous en souvenez, hein, de cette histoire, un tube que je vous avais déjà passé. Je vous repasserai d'ailleurs, hein, sans aucun doute. C'est le moment de retrouver notre Actu People de ce jeudi. Moi, je vous reviens avec grand plaisir. Vous restez là, vous ne bougez pas, vous, hein. Mais moi, je vous reviens après les tops de 7 heures avec toujours autant de plaisir.
1: Bonjour, bienvenue, c'est parti pour l'actualité People de cette semaine. Une actualité petit écran également pour démarrer et on en sait plus sur la 10e saison de Masked Singer sur TF1. Le jeu prépare sa rentrée avec du changement dans le jury. Kev Adams quitte son fauteuil d'enquêteur pour la toute première fois depuis son lancement et Chantal Latsou cède également sa place. C'est l'actrice Constance Gay et l'humoriste Arnaud Ducré qui s'installent aux côtés de Michael Youn et Elodie Poux. Les deux nouvelles recrues connaissent bien le plateau. Ils avaient déjà joué les invités mystères lors des saisons précédentes. Le tournage des nouveaux épisodes démarre dans les prochains jours. On poursuit avec Justin Bieber. A-t-il des origines françaises? La question est posée, c'est ce qu'a affirmé en tous les cas sa femme Hailey sur le plateau de l'émission Quotidien. Annonce qui a surpris Yann Barthès lui-même. La réalité généalogique est un peu plus complexe. Justin Bieber est né au Canada, à Ontario. Sa mère, Patty Mallette, descend bien de famille québécoise et arcadienne, avec de lointains ancêtres venus de Normandie. Du côté paternel, son aïeul, Philippe Bieber, venait d'un village en Moselle, sous contrôle de la Prusse à l'époque de son émigration. Hailey Bieber a possiblement confondu Québec et France, les Québécois étant souvent appelés French Canadians, outre-Atlantique. Enfin, on termine avec Shakira et Dua Lipa réunis sur scène pour un duo surprise à Madrid. Le public madrilène a vécu un moment magique la semaine dernière. En pleine résidence au Macondo Park, Shakira a interrompu son 8e show pour faire monter Dua Lipa sur scène elle-même. C'est la toute première fois que les deux stars pop chantaient ensemble devant un public. Les deux stars ont choisi d'interpréter Antoloria, l'un des premiers succès de la star colombienne sorti en 95. Dua Lipa avait déjà d'ailleurs repris ce morceau en solo lors d'un passage à Bogota fin 2025. Voilà pour l'actualité People de cette semaine. À très vite, évidemment, pour d'autres infos.

0: Bonjour, alors que le mouvement lycéen se poursuit, le syndicat de police Alliance, proche de l'extrême droite, va déposer une plainte contre l'État pour mise en danger de la vie d'autrui. Il dénonce des consignes floues et des injonctions contradictoires adressées aux forces de l'ordre. Les députés ont rejeté hier en commission une mesure phare du budget de la sécurité sociale pour 2027 qui devait rapporter 3,7 milliards d'euros en réduisant certains allègements de cotisations patronales. Plusieurs élus de gauche et du MoDem dénoncent une grave perte de recettes alors que la sécurité sociale est déjà déficitaire. 14 millions de retraités du secteur privé sont concernés. Réunis hier, les syndicats et le patronat qui gèrent le régime de retraite complémentaire AGIRC et ARCO ont décidé d'augmenter les pensions de 1,4% à compter du 1er novembre. Cette décision intervient après une négociation particulièrement tendue. La cour d'assises des Pyrénées-Orientales a condamné hier à 30 ans de réclusion criminelle deux frères, Khaled et Raouf Ben Abdeljelil, accusés d'avoir commandité l'incendie d'une épicerie en 2022 à Saint-Laurent-de-la-Salanque, près de Perpignan. Le feu avait embrasé deux immeubles et tué 8 personnes, dont 2 enfants en bas âge. Une aide-soignante de 53 ans a été mise en examen et placée en détention provisoire car elle est soupçonnée d'avoir empoisonné des résidentes d'un EHPAD de Menton dans les Alpes-Maritimes pour leur dérober des bijoux. L'enquête ouverte après l'hospitalisation d'une pensionnaire présentant une somnolence anormale porte également sur le décès suspect d'une autre résidente en juillet. Déjà condamnée en 2019 pour des vols au préjudice de personnes âgées, la suspecte a reconnu avoir drogué des résidents et commis des vols, mais conteste toute intention d'homicide. C'est la fin de ce flash, une très bonne journée à toutes et à tous.
1: Bonjour à toutes et à tous, voici votre flash d'information en Provence verte. Côté météo, soleil et ciel bleu prédomineront aujourd'hui avec 21 degrés cet après-midi et un vent faible. Demain matin, le soleil restera généreux avec 13 degrés au minimum et peu de vent. Bonne nouvelle pour les habitants du Var, les restrictions d'usage de l'eau sont levées dans tout le département. Après un hiver pluvieux, les fortes chaleurs et le manque de précipitations durant l'été avaient entraîné une baisse des cours d'eau. Malgré la levée des mesures, la préfecture appelle chacun à continuer d'économiser cette ressource, notamment pour l'arrosage, le lavage des voitures et le remplissage des piscines. À Brignoles, le préfet s'est rendu auprès des équipes des urgences de l'hôpital pour saluer leur mobilisation durant un été particulièrement difficile, marqué notamment par l'incendie du Gros Bessillon. La fréquentation du service a augmenté de 45% en 5 ans. L'établissement bénéficie par ailleurs de 12 millions d'euros d'aide de l'État pour son projet d'extension. Autre dossier important dans le Var, de nouvelles aides sont annoncées pour les agriculteurs touchés par les incendies, la sécheresse et la canicule. Des prêts de trésorerie à taux zéro, la réouverture de certains guichets d'aide au gazole agricole et des dégrèvements de taxes foncières sur les terres agricoles sont notamment prévus. Dans le département, plus de 460 demandes d'indemnisation ont déjà été déposées. Enfin, à Saint-Maximin, les amateurs de musique peuvent retenir la date du samedi 24 octobre. Le festival Les Festivalines proposera Missa Monica, une création mêlant musique baroque, contemporaine et tradition orale à la basilique Sainte-Marie-Madeleine. C'était votre flash d'information locale sur Radio Couleur Sud. Très bonne journée à tous.
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0: 7h08, bon appétit. Si vous prenez actuellement votre petit déjeuner, vous vous préparez déjà vous pour partir au travail, que ce soit en voiture, à pied, je vais pas dire à cheval non plus, mais avec les trottinettes certainement, les vélos électriques certainement aussi, hein. Oui, par exemple, direction travail, on peut y aller en trottinette à vélo électrique par le Ravel, hein, pourquoi pas, si c'est votre chemin. Et comme ça, bah, vous profitez un petit peu du paysage aussi. En parlant de paysage, nous allons voir un petit peu ce qu'il va faire chez vous au niveau de votre paysage si le temps sera au beau fixe aujourd'hui. Et pour ce faire, voici la météo.
1: La météo. Bonjour à toutes et à tous. Pour ce jeudi 15 octobre, l'automne nous réserve une journée plutôt agréable, avec de belles périodes ensoleillées, quelques passages nuageux et des températures particulièrement douces pour la saison. En matinée, quelques brouillards et nuages bas pourront se former dans les vallées, sur les reliefs et dans certaines régions du nord-est. Ailleurs, le soleil fera de belles apparitions, parfois accompagnées de nuages élevés. Les températures en matinée varieront de 4 à 11 degrés sur une grande partie du territoire belge, de 4 à 9 degrés dans le nord-est de la France et de 9 à 18 degrés dans les autres régions françaises. Au fil des heures, les éclaircies deviendront plus généreuses, même si quelques passages nuageux persisteront près de la Manche, sur les reliefs et localement autour de la Méditerranée. L'après-midi, les températures atteindront 15 à 21 degrés en Belgique, 20 à 26 degrés dans la moitié nord de la France et 23 à 28 degrés plus au sud. Dans le sud-ouest, le thermomètre pourrait même grimper jusqu'à 30 degrés, voire légèrement davantage. Le vent restera généralement faible à modéré et les précipitations seront peu nombreuses. Une journée donc placée sous le signe de la douceur automnale, idéale pour profiter des éclaircies avant une évolution plus nuageuse attendue dans les prochains jours. Voilà pour les prévisions météorologiques de ce jeudi. Excellente journée à toutes et à tous.

0: Mais quelle belle balade là que nous venons d'entendre là de Michael Jackson, le regretté Michael Jackson avec Go to Sun. Vous en pensez quoi de cette petite chanson de Michael Jackson? C'est vrai que cette chanson-là, on n'a vraiment pas beaucoup entendu, je dirais même pas du tout. Hein. C'est dommage parce que c'est beau en plus. Enfin, moi j'aime bien, hein. Donc et vous, vous n'hésitez surtout pas hein, à me faire part de vos idées, de ce que vous allez faire cette journée. Tiens, au travers de WhatsApp, tiens, par exemple, vous allez sur la page Facebook des Matins Plaisir. Là, il y a le lien WhatsApp, vous allez cliquer, vous cliquez dessus, puis vous envoyez un petit message, comme le fait Noël, comme le fait si bien Stéphane et Déborah. Ah, ben tiens, nos fidèles. Et puis, il y a qui encore? Bah, il y a la Pitchounette aussi que je salue, qui avait déjà envoyé un petit message. Et il y a aussi Jean-Pierre et Stéphanie que je salue aussi. Virginie, qui doit tout doucement, être dans la cuisine, à mon avis. Ah, bah, tiens, hein, elle part à la fin de l'émission, Virginie. Comme ça, vous savez tout. Ah, bah, comme ça. C'est la grande famille, finalement. C'est une grande famille, la radio, hein. Et on est content d'être là dans cette grande famille des animateurs. Bah, chez vous aussi, dans votre chaumière, en train d'animer vos matins plaisirs, les matins plaisirs, animer votre belle journée. Les voici tout de suite, l'éphéméride.
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2: Bonjour à toutes et à tous, et bienvenue dans votre éphéméride des matins plaisirs. L'automne poursuit doucement son chemin. Les journées raccourcissent, les couleurs changent, et chaque nouvelle journée nous invite à découvrir de nouvelles histoires, à nous souvenir du passé et à profiter des petits bonheurs de la vie. Aujourd'hui, nous allons voyager à travers le temps, entre la France et la Belgique, avant de retrouver les personnalités qui célèbrent leur anniversaire. Aujourd'hui, nous fêtons Sainte Thérèse d'Avila. Née en Espagne au début du XVIe siècle, cette religieuse a profondément marqué l'histoire de la spiritualité. Réformatrice de l'ordre du Carmel, femme de caractère et de conviction, elle a consacré sa vie à la foi, à la réflexion et à l'écriture. Plusieurs siècles après sa disparition, ses ouvrages continuent de traverser les générations. Quand le passé nous raconte ses histoires. Il suffit parfois d'une date pour ouvrir une porte sur le passé. Derrière chaque événement se cachent des destins, des décisions et des moments qui ont changé le cours de l'histoire. En France, le 15 octobre 1917, Mata Hari, célèbre danseuse d'origine néerlandaise, est fusillée à Vincennes après avoir été condamnée pour espionnage pendant la Première Guerre mondiale. Personnage fascinant, entourée de mystères et de controverses, elle deviendra au fil des décennies une véritable légende. Son destin inspirera de nombreux romans, films et récits historiques. En Belgique, retournons au mois d'octobre 1830. Quelques jours après la proclamation de l'indépendance, le 4 octobre, le pays vit une période de profond bouleversement. Le gouvernement provisoire s'efforce d'organiser le nouvel État, tandis que se préparent les élections du Congrès national, prévues pour le 3 novembre. C'est une page essentielle de l'histoire belge qui s'écrit alors, celle d'un pays qui construit progressivement ses institutions et prépare son avenir. Deux histoires très différentes, mais qui nous rappellent combien certaines périodes peuvent marquer durablement le destin des peuples. Place maintenant aux anniversaires, avec plusieurs grandes personnalités du sport et de la chanson. Commençons avec Didier Deschamps, qui fête aujourd'hui ses 58 ans. Né le 15 octobre 1968, l'ancien international français possède un parcours exceptionnel. Champion du monde en 1998 comme capitaine de l'équipe de France, il a renouvelé cet exploit 20 ans plus tard, en 2018, cette fois comme sélectionneur des Bleus. Un parcours remarquable dans l'histoire du football français. Joyeux anniversaire également à David Trezeguet, qui souffle aujourd'hui ses 49 bougies. Né en 1977, cet ancien attaquant international français a lui aussi participé à la victoire des Bleus lors de la Coupe du Monde de 1998. Les amateurs de football se souviennent également de son but en or face à l'Italie lors de la finale de l'Euro 2000. Du côté de la chanson, une voix bien connue fête également son anniversaire. Sandra Kim célèbre aujourd'hui ses 54 ans. Née le 15 octobre 1972, la chanteuse belge est entrée dans l'histoire de la musique en remportant le concours Eurovision de la chanson en 1986 avec son célèbre titre « J'aime la vie ». Une victoire historique, puisque 40 ans plus tard, elle reste la seule artiste à avoir offert à la Belgique une première place à l'Eurovision. Et terminons avec une autre grande figure du sport belge, Tom Bonen, qui fête ses 46 ans. Né en 1980, cet ancien champion cycliste a marqué l'histoire du vélo avec notamment 4 victoires sur Paris-Roubaix et un titre de champion du monde sur route en 2005. Un immense palmarès pour celui qui demeure l'une des grandes figures du cyclisme belge. Un très joyeux anniversaire à toutes ces personnalités, mais aussi à toutes celles et ceux qui soufflent leur bougie aujourd'hui. La pensée du jour. Il n'est jamais trop tard pour donner une nouvelle direction à sa vie. Ce ne sont pas les années qui comptent, mais ce que nous choisissons d'en faire. Une pensée qui nous rappelle que chaque journée peut être l'occasion d'un nouveau départ, d'une belle rencontre ou d'un projet qui prend enfin vie. Le dicton du jour. Octobre en bruine, hiver en ruine. Un ancien dicton météorologique qui évoque les caprices de l'automne et les croyances populaires autour du temps qu'il fera durant l'hiver. Et voilà pour notre éphéméride de ce jeudi 15 octobre. Que cette journée vous apporte de belles surprises, quelques sourires et surtout de précieux moments à partager. Prenez soin de vous, gardez confiance en vos projets et n'oubliez jamais que les petits bonheurs font souvent les plus beaux souvenirs.
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0: On n'oublie pas d'où l'on vient. D'où l'on vient, c'est le titre de Sandra Kim qui est accompagnée de Silva, deux Belges bien connus. Sandra Kim qui bah oui, vous l'avez entendu, hein, qui fête son anniversaire aujourd'hui. Virginie qui, lors du message qu'elle m'avait envoyé, se trouvait encore être dans sa salle de bain. Bah oui, eh ben il doit prendre son temps, hein, que voulez-vous. Quand on est comme ça, quand on vient de se réveiller, puis il faut savoir prendre son temps. Moi, vous savez, moi je me laisse très tôt. J'aime bien de prendre mon temps pour la programmation de l'émission qui est faite en partie, je vous le raconte un petit peu comme ça. Je ne vais pas tout vous raconter non plus, mais en partie la veille. Et puis voilà, je peaufine un petit peu ce qui ne me plaît pas ou ce qui ne va pas. Donc le matin, après avoir pris mon petit déjeuner aussi, parce que ça m'arrive aussi de temps en temps de manger quand même comme vous d'ailleurs. Bon, l'horoscope, on l'attendait, vous l'attendiez, il est là. Nous allons voir si ça va vous rendre de bonne humeur ou peut-être de mauvaise humeur. On sait pas finalement, hein. Merci encore Noël pour ces petits messages. Parce que c'est vrai, on discute comme ça en privé via WhatsApp, hein. Et puis avec les animateurs, vous aussi, hein, vous pouvez prendre part comme ça à une discussion. N'hésitez pas, hein, vous qui m'écoutez, vous venez sur la page Facebook, vous cliquez sur le lien WhatsApp et vous envoyez votre petit message.
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2: Bélier, ne signez rien aujourd'hui. Demandez un délai de réflexion afin d'éviter une erreur de jugement.
3: Taureau, aucun travail ne vous rebutera. Vous mènerez à bien toutes vos tâches de façon calme et réfléchie.
4: Gémeaux, imposez fermement vos points de vue et ne vous laissez plus marcher sur les pieds.
5: Cancer, si votre cœur est libre, une rencontre vous attend au coin de la rue.
6: Lion, documentez-vous soigneusement avant de vous lancer dans une transaction risquée.
7: Vierge, votre intuition vous guidera vers la meilleure solution pour régler une affaire embarrassante.
8: Balance, vous bénéficiez d'une petite flambée de prospérité et de réussite, tout va pour le mieux.
9: Scorpion, vous jouissez d'une grande popularité, efforcez-vous d'attirer les sympathies en veillant à l'ambiance.
10: Sagittaire, si vous manquez de moyens financiers, ne cherchez pas à emprunter, un peu de patience.
11: Capricorne, les artistes pourront négocier leurs talents et prétendre à une certaine notoriété.
12: Verseau, vous allez gagner plus d'argent, mais soyez raisonnable et ne bâtissez pas de château en Espagne.
13: Poisson, la réussite vous rend trop confiant, restez sur vos gardes et méfiez-vous des louanges insistantes.

0: Nous allons retrouver l'agenda de sortie. Oui, parce que là, je suis un peu pris de court. Voilà, c'est pas grave. Il suffit d'arrêter tout parce que j'aurais appuyé sur le mauvais bouton. C'est pas trop grave, c'est la technique. Et puis, c'est ça le direct. Comme ça, vous dites, tiens, mais est-ce qu'il est vraiment en direct finalement, Philippe? Ben oui, vous l'entendez. Et puis, de par le message que je reçois aussi, de par vos messages que je reçois, c'est la preuve qu'on est bien en direct sur votre station de radio. Je vous disais, nous allons retrouver l'agenda... avec bien entendu vos sorties, je prépare tout ça, voilà, c'est prêt, hein, il suffit d'appuyer sur le petit bouton et d'écouter l'agenda, vos petites sorties. Une petite sortie pourrait peut-être vous intéresser pour ce week-end, on ne sait jamais d'ailleurs. Et puis bientôt, hein, attention, hein, vous qui habitez du côté de la province de Liège, vous allez pouvoir manger et assister à au moins deux spectacles. Si vous aimez bien les deux, ben vous y allez franchement. Bon, tout de suite, l'agenda.
1: Bonjour à toutes et à tous. Envie de sortir, de découvrir de nouveaux spectacles ou simplement de partager un agréable moment en famille ou entre amis? Les Matins Plaisirs vous ont préparé une belle sélection de rendez-vous à ne pas manquer en Belgique et en France. Au programme, du théâtre, de l'humour, de la musique, du patrimoine, de la solidarité et même quelques bonnes affaires. Et vous allez voir, les prochaines semaines ne manqueront pas d'animation. Commençons notre tour d'horizon en Belgique. À Châtelet, une soirée entre mystère et humour. Ce vendredi 16 octobre, à 20h, la Maison Magritte vous invite à découvrir Le Fantôme du Varia, un spectacle avec Régina de Chatonville. Une création originale qui promet de vous faire rire, chanter et peut-être même frissonner. Le rendez-vous est fixé au numéro 95 de la rue des Gravelles, à Châtelet. Et bonne nouvelle, l'entrée est entièrement gratuite. Attention toutefois, les places sont limitées et la réservation est obligatoire. Pour réserver, contactez Céline Colassin par courriel à l'adresse céline.colassin@hotmail.com. À Liège, une soirée musicale avec les Evans. Le samedi 7 novembre, dès 18h30, direction Outremeuse, à la brasserie La Banque, située au numéro 1 de la rue Puy-en-Soc. Les Evans vous donnent rendez-vous pour une soirée où la musique et la bonne humeur seront à l'honneur. Un repas complet vous sera proposé, avec notamment du bœuf bourguignon et un verre de Prosecco offert à l'apéritif. Le tarif est de 45€ par personne. Attention, les places sont limitées. Pour réserver, contactez le 0455 13 58 70. Et toujours en Belgique, une autre belle soirée musicale à retenir. Le samedi 14 novembre, The Majestic Jukebox Voices vous donne rendez-vous à l'Arnica. Retrouvez Mariposa, Jean-Pierre Darras et Véronica pour une soirée placée sous le signe de la chanson, du partage et de la convivialité. L'ouverture des portes est prévue à 18h30. Un repas est également proposé au tarif de 40€ par personne. Pour réserver, composez le 0479 09 68 80. Voilà de quoi profiter de belles sorties en Belgique. Et maintenant, traversons la frontière pour découvrir les rendez-vous proposés en France. Dans la Marne, une soirée exceptionnelle au château de Réveillon. Ce samedi 17 octobre, à partir de 18h, le château de Réveillon participe à la Nuit des Châteaux. Une belle occasion de découvrir ce patrimoine dans une atmosphère particulière où l'histoire et le charme des vieilles pierres seront à l'honneur. Rendez-vous au numéro 1 de la rue du Château, à Réveillon. À Fontaine-les-Grès, on se mobilise pour Octobre Rose. Toujours ce samedi 17 octobre, place à la solidarité avec Randonnion, une manifestation organisée dans le cadre d'Octobre Rose. Le rendez-vous est donné au Chalet des Sports, Boulevard Doré. Une belle initiative pour se retrouver, partager un moment convivial et soutenir la sensibilisation à la lutte contre le cancer du sein. À Vertu, la musique résonnera dans l'église Saint-Martin. Ce samedi 17 octobre, à 20h30, un concert exceptionnel célébrera les 30 ans de l'orgue Aubertin. Un rendez-vous qui devrait ravir les amateurs de musique et de patrimoine. L'entrée est en libre participation. À Arcis-sur-Aube, place aux bonnes affaires. Ce dimanche 18 octobre, les amateurs de brocante et de vide-grenier ont rendez-vous au parc Robert Pia, place des Héros. Objets anciens, petites trouvailles et bonnes affaires seront peut-être au rendez-vous. L'occasion idéale de prendre son temps, de flâner entre les stands et pourquoi pas de repartir avec un petit trésor. Et enfin, à Lens, une grande soirée dansante. Le samedi 24 octobre, la salle Jean Noaïn accueillera une soirée festive organisée à l'occasion de l'ouverture de la radio AFMV Web 62. Une belle occasion de se retrouver autour de la musique et de la danse dans une ambiance conviviale. L'entrée est fixée à 10€ pour les adultes et sera gratuite pour les enfants. Une buvette et un service de restauration seront également disponibles sur place. Alors, amateurs de danse et de bonne humeur, retenez bien cette date. Et voilà pour notre agenda des sorties des Matins Plaisir. Comme vous pouvez le constater, les occasions de sortir et de partager de bons moments ne manquent pas, que vous soyez en Belgique ou en France. Et n'oubliez pas, cet agenda est aussi le vôtre. Vous organisez une brocante, un concert, un spectacle, une soirée dansante, un marché artisanal ou une activité associative? Faites-nous parvenir votre annonce. Nous serons heureux de la partager avec nos auditeurs. Parce que les Matins Plaisir, c'est aussi une radio qui fait vivre vos régions, vos associations et vos événements. Merci de votre fidélité, très belle semaine à toutes et à tous, et surtout, profitez pleinement de vos prochaines sorties.
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0: Le groupe Indochine avec Victoria. Victoria, tout spécialement pour Virginie. Ah bah toi, tiens, ça va la mettre en forme. Elle m'envoie justement un petit message. WhatsApp. Oui, oui. Merci pour ma petite vitamine, dit-elle dans le message WhatsApp. C'est super sympa de recevoir comme ça vos messages. Croyez-moi, ça me fait énormément plaisir. Tout de suite, eh bien oui, une histoire à un tube. Je vous ai dit ce matin, dans la première heure, qu'on revenait de temps en temps sur quelques histoires que l'on a déjà entendues. Mais là, on va retrouver ce fameux Bohemian Rhapsody. Et je regarde qui m'envoie un petit message. Et puis, ah ben lui, il m'envoie un petit message vocal de notre ami Noël. Ok, ben je lui répondrai après, bien entendu. Hein, ça, forcément, c'est la moindre des choses. Vous parlez donc d'une histoire, un tube consacré au titre de Queen, Bohemian Rhapsody, qui a été et qui est chanté par un groupe sud-africain. Si vous l'avez pas encore entendu, bah, ça vaut le coup parce que franchement c'est bien fait et on augmente un peu le son de son transistor. Hein. Bon oui parce qu'on disait ça à l'époque, le transistor, ça se dit plus ça. Hein. Bon d'accord, je suis encore de la vieille école comme on dit. Hein. Allez on garde le sourire et voici tout de suite une histoire en tube.
1: Imaginez l'un des plus grands chefs-d'œuvre de l'histoire du rock, Bohemian Rhapsody, interprété dans une langue africaine par un chœur de jeunes chanteurs sud-africains. C'est le pari audacieux du Nlovu Youth Choir, fondé en 2009 dans la province du Limpopo en Afrique du Sud. Ce chœur s'est fait connaître dans le monde entier en 2019 grâce à son passage dans l'émission America's Got Talent où il a atteint la finale. Mais l'histoire que nous allons vous raconter aujourd'hui est celle d'une rencontre entre le rock britannique et les traditions musicales africaines. Tout commence lorsque le directeur artistique du chœur, Ralph Schmitt, imagine une version africaine de Bohemian Rhapsody, le célèbre titre de Queen sorti en 1975. Un projet particulièrement ambitieux car cette chanson est connue pour sa richesse musicale, ses changements de rythme et ses passages vocaux impressionnants. Mais le défi ne s'arrête pas là. Le chœur décide de traduire les paroles en isiZulu, une langue parlée notamment en Afrique du Sud. Adapter une chanson aussi complexe demande énormément de travail. Pendant près de 2 ans, les chanteurs et leurs collaborateurs cherchent les mots juste pour préserver le sens, l'émotion et le rythme de l'œuvre originale. Certaines expressions, comme Galiléo et Figaro, restent en anglais car elles font partie de l'identité si particulière de la chanson. Mais pour pouvoir enregistrer et commercialiser cette nouvelle version, il fallait obtenir l'autorisation des personnes qui détiennent les droits de cette œuvre. Le chœur a donc présenté son projet aux représentants de Queen, ainsi qu'aux personnes chargées de défendre l'héritage de Freddie Mercury. Et le rêve est devenu réalité. Brian May et Roger Taylor, les deux membres de Queen toujours en activité, ainsi que le Mercury Phoenix Trust, ont donné leur accord à cette adaptation. Le 29 août 2025, le Nlovu Youth Choir dévoile officiellement sa version de Bohemian Rhapsody en isiZulu. Une sortie historique puisqu'il s'agit de la première traduction de cette chanson à être officiellement autorisée par Queen et commercialisée. Mais cette reprise ne se contente pas de changer la langue. Le chœur y ajoute des sonorités africaines, avec des harmonies inspirées de Lizzy Katamiya, un style vocal sud-africain, ainsi que des rythme de Kwasa Kwasa, originaire d'Afrique centrale. Les fameux échanges entre les voix, si présents dans la chanson originale, prennent également une nouvelle dimension avec des influences venues des traditions musicales africaines. Et cette version possède une résonance toute particulière lorsqu'on se souvient des origines de Freddie Mercury. Le chanteur de Queen est né à Zanzibar, en Afrique, en 1946, sous le nom de Farrokh Boulsara, avant de devenir l'une des plus grandes icônes de la musique britannique. 50 ans après la sortie de Bohemian Rhapsody, cette chanson mythique retrouve donc une nouvelle voix sur le continent africain. Une nouvelle langue, de nouvelles sonorités, mais toujours la même émotion. La musique de Queen continue ainsi de franchir les frontières, de rapprocher les cultures et de toucher de nouvelles générations. Et maintenant, place à cette version étonnante et pleine d'émotions de Bohemian Rhapsody, interprétée en isiZulu par le Nlovu Youth Choir. Oh.

0: Les matins plaisir, c'est fini pour aujourd'hui, les matins plaisir. Et je sais que à la fin de l'émission en général, il y en a certains d'entre vous qui s'en vont travailler, qui attendent la fin de l'émission pour prendre la route pour direction boulot. Je salue Jean-Pierre et Stéphanie qui nous ont écoutés depuis ce matin. Mais oui, bien sûr, ils sont là aussi bien présents. Vous, bien entendu, qui n'osez pas encore envoyer votre petit message, mais qui allez le faire dans les prochains jours, je n'en doute pas. Je vous laisse en bonne main puisque c'est la musique de votre radio qui va prendre le relais dans quelques instants. Et puis moi je vous reviens demain dernier jour avant d'entamer un week-end peut-être de balade pour vous, de repos, mais ça on en reparlera demain. Je vous laisse en bonne main puisque la musique elle arrive dans quelques instants, mais avant toute chose, comme chaque jeudi, l'actu people.
1: Bonjour, bienvenue, c'est parti pour l'actualité People de cette semaine. Une actualité petit écran également pour démarrer et on en sait plus sur la 10e saison de Masked Singer sur TF1. Le jeu prépare sa rentrée avec du changement dans le jury. Kev Adams quitte son fauteuil d'enquêteur pour la toute première fois depuis son lancement et Chantal Latsou cède également sa place. C'est l'actrice Constance Gay et l'humoriste Arnaud Ducré qui s'installent aux côtés de Michael Youn et Elodie Poux. Les deux nouvelles recrues connaissent bien le plateau. Ils avaient déjà joué les invités mystères lors des saisons précédentes. Le tournage des nouveaux épisodes démarre dans les prochains jours. On poursuit avec Justin Bieber. A-t-il des origines françaises? La question est posée, c'est ce qu'a affirmé en tous les cas sa femme Hailey sur le plateau de l'émission Quotidien. Annonce qui a surpris Yann Barthès lui-même. La réalité généalogique est un peu plus complexe. Justin Bieber est né au Canada, à Ontario. Sa mère, Patty Mallette, descend bien de famille québécoise et arcadienne, avec de lointains ancêtres venus de Normandie. Du côté paternel, son aïeul, Philippe Bieber, venait d'un village en Moselle, sous contrôle de la Prusse à l'époque de son émigration. Hailey Bieber a possiblement confondu Québec et France, les Québécois étant souvent appelés French Canadians, outre-Atlantique. Enfin, on termine avec Shakira et Dua Lipa réunis sur scène pour un duo surprise à Madrid. Le public madrilène a vécu un moment magique la semaine dernière. En pleine résidence au Macondo Park, Shakira a interrompu son 8e show pour faire monter Dua Lipa sur scène elle-même. C'est la toute première fois que les deux stars pop chantaient ensemble devant un public. Les deux stars ont choisi d'interpréter Antoloria, l'un des premiers succès de la star colombienne sorti en 95. Dua Lipa avait déjà d'ailleurs repris ce morceau en solo lors d'un passage à Bogota fin 2025. Voilà pour l'actualité People de cette semaine. À très vite, évidemment, pour d'autres infos.
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0: Bonjour, alors que le mouvement lycéen se poursuit, le syndicat de police Alliance, proche de l'extrême droite, va déposer une plainte contre l'État pour mise en danger de la vie d'autrui. Il dénonce des consignes floues et des injonctions contradictoires adressées aux forces de l'ordre. Les députés ont rejeté hier en commission une mesure phare du budget de la sécurité sociale pour 2027 qui devait rapporter 3,7 milliards d'euros en réduisant certains allègements de cotisations patronales. Plusieurs élus de gauche et du MoDem dénoncent une grave perte de recettes alors que la sécurité sociale est déjà déficitaire. 14 millions de retraités du secteur privé sont concernés. Réunis hier, les syndicats et le patronat qui gèrent le régime de retraite complémentaire AGIRC ARCO ont décidé d'augmenter les pensions de 1,4% à compter du 1er novembre. Cette décision intervient après une négociation particulièrement tendue. La cour d'assises des Pyrénées-Orientales a condamné hier à 30 ans de réclusion criminelle deux frères, Khaled et Raouf Ben Abdeljelil, accusés d'avoir commandité l'incendie d'une épicerie en 2022 à Saint-Laurent-de-la-Salanque, près de Perpignan. Le feu avait embrasé deux immeubles et tué 8 personnes, dont 2 enfants en bas âge. Une aide-soignante de 53 ans a été mise en examen et placée en détention provisoire car elle est soupçonnée d'avoir empoisonné des résidentes d'un EHPAD de Menton dans les Alpes-Maritimes pour leur dérober des bijoux. L'enquête ouverte après l'hospitalisation d'une pensionnaire présentant une somnolence anormale porte également sur le décès suspect d'une autre résidente en juillet. Déjà condamnée en 2019 pour des vols au préjudice de personnes âgées, la suspecte a reconnu avoir drogué des résidents et commis des vols, mais conteste toute intention d'homicide. C'est la fin de ce flash, une très bonne journée à toutes et à tous.
1: Bonjour à toutes et à tous, voici votre flash d'information en Provence verte. Côté météo, soleil et ciel bleu prédomineront aujourd'hui avec 21 degrés cet après-midi et un vent faible. Demain matin, le soleil restera généreux avec 13 degrés au minimum et peu de vent. Bonne nouvelle pour les habitants du Var, les restrictions d'usage de l'eau sont levées dans tout le département. Après un hiver pluvieux, les fortes chaleurs et le manque de précipitations durant l'été avaient entraîné une baisse des cours d'eau. Malgré la levée des mesures, la préfecture appelle chacun à continuer d'économiser cette ressource, notamment pour l'arrosage, le lavage des voitures et le remplissage des piscines. À Brignoles, le préfet s'est rendu auprès des équipes des urgences de l'hôpital pour saluer leur mobilisation durant un été particulièrement difficile, marqué notamment par l'incendie du Gros Bessillon. La fréquentation du service a augmenté de 45% en 5 ans. L'établissement bénéficie par ailleurs de 12 millions d'euros d'aide de l'État pour son projet d'extension. Autre dossier important dans le Var, de nouvelles aides sont annoncées pour les agriculteurs touchés par les incendies, la sécheresse et la canicule. Des prêts de trésorerie à taux zéro, la réouverture de certains guichets d'aide au gazole agricole et des dégrèvements de taxes foncières sur les terres agricoles sont notamment prévus. Dans le département, plus de 460 demandes d'indemnisation ont déjà été déposées. Enfin, à Saint-Maximin, les amateurs de musique peuvent retenir la date du samedi 24 octobre. Le festival Les Festivalines proposera Missa Monica, une création mêlant musique baroque, contemporaine et tradition orale à la basilique Sainte-Marie-Madeleine. C'était votre flash d'information locale sur Radio Couleur Sud. Très bonne journée à tous.

0: Bien, bonjour à toutes et à tous, heureux de vous retrouver en ce jeudi matin. Nous sommes ensemble pendant 3 heures. Ce sont les matins pas chacun qui débutent. Louis Kings avec vous pour le meilleur de la musique. Mes petits copains seront là aussi pour les différentes chroniques. Et puis, en ce matin, on va se faire plaisir avec Monsieur Johnny Hallyday. Et puis, je sais. Ah, moi je dirais bien que je sais qu'on ne sait jamais, mais ça, c'est pas Johnny. C'était un autre monsieur qui s'appelait Jean Gabin. Allez, on écoute Johnny. Et puis, on revient pour vous parler de la météo. Très belle matinée. Et bon jeudi à tous.
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La météo pour ce jeudi 15 octobre, la plus belle journée de la semaine avec du soleil après dissipation des brouillards le matin et de la douceur. Les températures pour ce jeudi matin, tout d'abord 8 degrés pour Strasbourg, 9 à Paris et Orléans, 9 également pour Dijon, 10 à Lille et Lyon, 12 degrés pour Cherbourg, 13 à Toulouse, 15 degrés pour Bordeaux, Biarritz, Nice et Brest et 17 degrés pour Ajaccio. Et pour ce jeudi après-midi, 17 degrés attendus sur l'Alsace, 20 degrés sur les Hauts-de-France, 20 degrés également pour la Bretagne et la vallée du Rhône, 22 degrés sur la Normandie et la région parisienne, 23 degrés sur le centre-val de Loire, entre 26 et 28 sur la Nouvelle-Aquitaine, 26 sur l'Occitanie, 22 à 24 sur le pourtour méditerranéen et 24 degrés pour la Corse.

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On approche déjà tout doucement des 8h30 dans votre radio. Et oui, ça vite une demi-heure, hein, c'est pas croyable. On est ensemble donc encore pendant 2h30, hein, si vous comptez 3h moins une demi-heure, c'est facile. La musique est là pour vous accompagner, les différentes chroniques aussi. Dans quelques minutes, on pourra parler horoscope. Mais avant ça, c'est Alexandra Stan qui arrive et Mister Saxobeat.

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2: Bonjour à tous, l'horoscope de ce jeudi, on débute avec les béliers, passion et bonheur. Les béliers, ce sont les deux mots qui vous qualifient le mieux aujourd'hui, vous resplendissez et tout vous sourit. Les taureaux, la fatigue se fait sentir, actuellement les taureaux, ne tirez pas trop sur la corde. Les gémeaux, votre sensibilité plaît et attire, vous êtes un vrai romantique. Les cancers, votre présence suffira à apaiser les tensions, notamment entre collègues. Les lions, on vous sollicitera sans cesse, vous n'aurez pas le temps de souffler. Les vierges, en ce jeudi, vous ne manquerez pas de confiance aujourd'hui, vous allez marquer les esprits. Les balances, évitez de mettre votre petite grande selle dans une situation déjà bien compliquée. Les scorpions, vous serez la voix de la sagesse aujourd'hui, on vous écoutera sans sourciller. Les sagittaires, vous rêvez d'évasion, c'est le moment de planifier un futur voyage. Les capricornes, lutter ne vous fait pas peur, votre persévérance vous aidera à surmonter les embûches. Verseau, vos échanges avec vos proches seront nombreux et plutôt stimulants. Et enfin les poissons, vous allez mettre les petits plats dans les grands. Aujourd'hui les poissons, c'est un grand jour pour vous. Avec tout ça, très belle journée, bon jeudi.

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0: Dans quelques minutes, il sera déjà 9h, mais avant d'aller rejoindre le top horaire des 9h, on va s'intéresser au quintet et retrouver Tom Kazak qui va nous donner les pronostics de ce jeudi. Attention, les jeux de hasard, car c'est un jeu de hasard malgré tout, hein, même si on vous donne des chiffres, hein, rien n'est jamais moins sûr. Hein. Eh bien, ça peut coûter cher hein, et ça peut rendre addict, donc attention de ne pas tomber dans le mal de l'addiction au jeu. Hein. C'est pas bon, bien ça. Allez, je vous laisse écouter Tom, bonjour.
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2: Bonjour, bonjour à tous. C'est le prix de la Vierge de Lorette et les 1200 mètres du parcours rectiligne à l'hippodrome de Chantilly qui sera le théâtre du quintet plus de ce jeudi 15 octobre 2026. Il réunira 16 concurrents âgés de 3 ans et au-dessus, départ prévu 13h55. En tête de notre sélection, le 2 laisse le passé de nouveau confié à Pierre-Charles Boudot qui va tenter de doubler la mise dans les quintets. Il peut l'emporter. Suivi du 10, Royal Wood, qui vient de prouver son retour en forme, il doit confirmer. Le 16, Simply Lovely, de retour sur un parcours qui devrait servir ses intérêts. Le 11, Schumann, idéalement placé sur l'échelle des valeurs. Et enfin, le 9, Awake Team Christmas, sur la montante actuellement, il complétera notre sélection. Une sélection que vous pouvez retrouver sur ma chaîne YouTube, Tom Kazak, les pronostics hippiques avec mes dernières minutes. Donc notre choix aujourd'hui, premier le 2, laisse le passer. Second le 10, Royal Wood. Troisième le 7, Simply Lovely. Quatrième le 11, Schumann. Cinquième le 9, Awake Team Christmas. Le second choix le 7, le 4. Hélas, et à vous la fortune!

0: Bonjour, alors que le mouvement lycéen se poursuit, le syndicat de police Alliance, proche de l'extrême droite, va déposer une plainte contre l'État pour mise en danger de la vie d'autrui. Il dénonce des consignes floues et des injonctions contradictoires adressées aux forces de l'ordre. Les députés ont rejeté hier en commission une mesure phare du budget de la sécurité sociale pour 2027 qui devait rapporter 3,7 milliards d'euros en réduisant certains allègements de cotisations patronales. Plusieurs élus de gauche et du MoDem dénoncent une grave perte de recettes alors que la sécurité sociale est déjà déficitaire. 14 millions de retraités du secteur privé sont concernés. Réunis hier, les syndicats et le patronat qui gèrent le régime de retraite complémentaire, AGIRC et ARCO, ont décidé d'augmenter les pensions de 1,4% à compter du 1er novembre. Cette décision intervient après une négociation particulièrement tendue. La cour d'assises des Pyrénées-Orientales a condamné hier à 30 ans de réclusion criminelle deux frères, Khaled et Raouf Ben Abdeljelil, accusés d'avoir commandité l'incendie d'une épicerie en 2022 à Saint-Laurent-de-la-Salanque, près de Perpignan. Le feu avait embrasé deux immeubles et tué 8 personnes, dont 2 enfants en bas âge. Une aide-soignante de 53 ans a été mise en examen et placée en détention provisoire car elle est soupçonnée d'avoir empoisonné des résidentes d'un EHPAD de Menton dans les Alpes-Maritimes pour leur dérober des bijoux. L'enquête ouverte après l'hospitalisation d'une pensionnaire présentant une somnolence anormale porte également sur le décès suspect d'une autre résidente en juillet. Déjà condamnée en 2019 pour des vols au préjudice de personnes âgées, la suspecte a reconnu avoir drogué des résidents et commis des vols, mais conteste toute intention d'homicide. C'est la fin de ce flash, une très bonne journée à toutes et à tous.
1: Bonjour à toutes et à tous, voici votre flash d'information en Provence verte. Côté météo, soleil et ciel bleu prédomineront aujourd'hui avec 21 degrés cet après-midi et un vent faible. Demain matin, le soleil restera généreux avec 13 degrés au minimum et peu de vent. Bonne nouvelle pour les habitants du Var, les restrictions d'usage de l'eau sont levées dans tout le département. Après un hiver pluvieux, les fortes chaleurs et le manque de précipitations durant l'été avaient entraîné une baisse des cours d'eau. Malgré la levée des mesures, la préfecture appelle chacun à continuer d'économiser cette ressource, notamment pour l'arrosage, le lavage des voitures et le remplissage des piscines. À Brignoles, le préfet s'est rendu auprès des équipes des urgences de l'hôpital pour saluer leur mobilisation durant un été particulièrement difficile, marqué notamment par l'incendie du Gros Bessillon. La fréquentation du service a augmenté de 45% en 5 ans. L'établissement bénéficie par ailleurs de 12 millions d'euros d'aide de l'État pour son projet d'extension. Autre dossier important dans le Var, de nouvelles aides sont annoncées pour les agriculteurs touchés par les incendies, la sécheresse et la canicule. Des prêts de trésorerie à taux zéro, la réouverture de certains guichets d'aide au gazole agricole et des dégrèvements de taxes foncières sur les terres agricoles sont notamment prévus. Dans le département, plus de 460 demandes d'indemnisation ont déjà été déposées. Enfin, à Saint-Maximin, les amateurs de musique peuvent retenir la date du samedi 24 octobre. Le festival Les Festivalines proposera Missa Monica, une création mêlant musique baroque, contemporaine et tradition orale à la basilique Sainte-Marie-Madeleine. C'était votre flash d'information locale sur Radio Couleur Sud. Très bonne journée à tous.
2: Va

0: 9h passées d'une poignée de minutes, vous écoutez les matins pas chagrin sur votre radio, vous avez mille fois raison, merci de votre fidélité. 2 heures qui nous séparent de la fin de cette édition, encore plein de tubes, tubes d'hier, tubes d'aujourd'hui, à vous glisser dans les oreilles. Et puis là tout de suite, on va s'intéresser aux éphémérides. Bonjour.
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2: Bonjour à tous, la bise aux Thérèse pour leur fête aujourd'hui 15 octobre, journée internationale de la canne blanche et journée mondiale du lavage des mains. Concernant le caractère des Thérèses, ce sont des femmes de rigueur, leurs règles morales sont strictes, tolérantes, altruistes, elles partagent tout, leurs idées, leurs joies, leurs peines, volontaires, infatigables, obstinées, elles sont aussi perfectionnistes. Ce sont de perpétuelles insatisfaites qui pensent qu'elles pourraient toujours mieux faire, ce sont des femmes d'intérieur qui s'épanouissent, surtout dans la cellule familiale, en amour, elles sont d'une fidélité absolue. On passe au fait du jour. 1946, 5 aviateurs trouvent la mort dans le crash de leur bimoteur dans le massif de l'Épine, près du Bourget du Lac, en Savoie. 1959, attentat de l'Observatoire contre François Mitterrand. 1978, premier drapeau français sur le toit du monde, la Cordée Mazour réussit à vaincre l'Everest. 1984, création de SOS Racisme, association antiraciste française. 1998, la pilule Viagra contre l'impuissance masculine arrive dans les pharmacies. Et puis en 2003, la Chine envoie avec succès un homme dans l'espace. Des sportifs sont nés ce 15 octobre. Tom Bonnen à Mol en Belgique, coureur cycliste, champion du monde sur route en 2005, vainqueur du Paris-Roubaix en 2006, 2008, 2009 et 2012. David Trezeguet qui vient de Rouen, Seine-Maritime, footballeur et le sélectionneur des Bleus Didier Deschamps. Avant de se quitter, le dicton du jour, quand octobre prend sa fin dans la cuve et le raisin. On se donne rendez-vous demain, d'ici là, passez une excellente journée.
0: Merci beaucoup, et puis aujourd'hui nous allons à Marc en Bareuil dans le Nord pour l'anniversaire de Carmelo. Carmelo qui fête ses 39 ans aujourd'hui, et c'est Pauline. Pauline qui nous a écrit pour lui souhaiter un très heureux anniversaire. Donc Carmelo, bon anniversaire de la part de Pauline et de la part de toute l'équipe des Matins Pas Chagrin. Côté musique, Amir et Indila avec leur Carrousel. Et puis on revient d'ici quelques instants pour vous parler de quoi ? Eh bien, vous parler de l'actu insolite. Bon jeudi.

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1: L'actu insolite pour ce jour, on va parler de Valence d'Agen qui veut changer de nom et tout ça pour garder le même. Bonjour à toutes et à tous, on commence l'insolite avec une histoire qui prouve que l'administration française a parfois le sens de l'humour, même quand elle ne le fait pas exprès. Direction le Tarn et Garonne, où la commune de Valence d'Agen vient de prendre une décision assez étonnante. Les élus ont voté pour changer le nom de leur ville afin qu'elle s'appelle officiellement Valence d'Agen. Vous avez bien entendu, le nom demandé est exactement celui que les habitants utilisent déjà au quotidien. Alors pourquoi cette drôle de démarche ? Parce que dans les fichiers officiels de l'INC, la commune est toujours enregistrée sous le nom de Valence et cela provoque régulièrement des confusions avec d'autres communes, notamment Valence dans la Drôme et Valence-sur-Bèze dans le Gers. Imaginez un courrier important qui part dans le mauvais département ou une démarche administrative qui se complique simplement parce qu'il manque trois petits mots. Le maire Jean-Michel Bellet explique que le nom Valence d'Agen est utilisé depuis longtemps dans la vie courante. Les panneaux, les documents et les habitudes locales l'emploient déjà largement. Le conseil municipal a donc approuvé cette demande à l'unanimité le 12 octobre. Mais attention, le changement n'est pas encore définitivement acté. Le dossier doit suivre plusieurs étapes administratives avec notamment l'examen des services de l'État. Heureusement, le coût devrait rester très limité puisque la plupart des documents portent déjà le nom de Valence d'Agen. Moralité, parfois pour changer une situation, il faut réunir des élus, organiser un vote et préparer un dossier simplement pour que l'administration écrive enfin ce que tout le monde écrit déjà.

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dicton du jour. Les saints d'aujourd'hui, Sainte Aurélie et Sainte Thérèse sont à l'honneur. Premier dicton, à la Sainte Aurélie, semailles sont finies, indiquant qu'il est temps de terminer de semer les céréales d'hiver. Et puis souvent, Sainte Thérèse nous apporte un petit été, faisant référence à une arrière-saison douce, souvent appelée l'été de Saint-Martin ou de Sainte-Thérèse. Et il y en a un troisième, à la Sainte-Thérèse, souvent neige à son aise, rappelant aussi également les premières fraîcheurs ou intempéries possibles en altitude. Voilà pour les dictons de ce 15 octobre. Vous savez tout, sauf peut-être ce que nous allons nous écouter dans quelques instants. Moi, je propose Arcadiane avec les sables émouvants. Belle journée à tous.

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1: Voici ma sélection télé pour ce jeudi 15 octobre avec ce soir sur TF1, la série Intraçable avec notamment Sofia et Saïdi. Sur France 2, Envoyé spécial présenté par Élise Lucet. Sur France 3, Meurtre à Cayenne avec Nadège Bosson-Diagne notamment. Sur M6, Alerte à l'hôtel, 30 jours pour tout relancer. Nouveau divertissement présenté par Fred Siriex et Pauline Péta, deux experts en hôtellerie qui aident des propriétaires d'hôtels en grande difficulté. Sur W9, Y'a que la vérité qui compte, présenté par Pascal Bataille et Laurent Fontaine. Sur TMC, Twilight, chapitre 3, Hésitation, avec Christian Stewart et Robert Pattinson. Sur Gulli, Nuit d'ivresse, film avec Josiane Balasco et Thierry Lhermitte. Sur Novo 19, Braveheart, film américain avec Mel Gibson. Sur Sister, The Rookie, le flic de Los Angeles. Série. Bon zapping.

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0: Avant d'aller rejoindre le top des 10 heures dans vos matins pas chagrin, on va s'intéresser à l'actu musicale et au titre qui va la compléter. On la découvre de suite.
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2: Dans l'actualité musicale du jour, Charlotte Cardin annonce la sortie de Memories, son nouveau single. Alors que son troisième album est très attendu par ses fans, Charlotte Cardin vient d'annoncer son nouveau single Memories. La chanteuse québécoise est donc de retour avec Memories. Sur les réseaux sociaux, elle a confirmé la sortie du morceau en s'adressant directement à ses fans. Ce nouveau single s'inscrit dans une nouvelle ère pour Charlotte Cardin. Son troisième album studio est attendu pour cet automne et les premiers extraits du projet ont déjà permis d'en dévoiler quelques premières sonorités. Après le succès de son titre Feel Good, sorti en 2025, Charlotte Cardin a également marqué l'année avec une tournée couronnée par des dates à guichets fermés, dont son concert à l'Accor Arena de Paris le 30 avril dernier. L'été a toutefois été plus compliqué pour la chanteuse qui a dû annuler plusieurs de ses participations à des festivals en raison d'une lésion des cordes vocales. Après une période de convalescence, Charlotte Cardin avait assuré ses fans sur son état de santé en indiquant que ses cordes vocales allaient beaucoup mieux. Cette nouvelle sortie donc ouvre la suite de sa nouvelle ère musicale. Le single Memories est à découvrir dès à présent. On se retrouve très vite avec d'autres actus musicales.

0: Louis King.
1: Dernière heure, dernière ligne droite de ces matins pas chagrin. Si vous venez de nous rejoindre, bienvenue à vous. Il nous reste 60 petites minutes à passer ensemble. Et puis, qu'est-ce qu'on va faire tout de suite ? S'intéresser au générique culte avec Daniel. Bonjour.
2: Bonjour Louis, bonjour à toutes et à tous et bienvenue dans Générique Culte. Un coup de téléphone retentissant dans un bureau feutré, une voix mystérieuse sortant d'un haut-parleur en métal et trois silhouettes élégantes armées et prêtes à fondre sur les criminels de Californie. Aujourd'hui, on enfile ses pantalons pas de def, on règle le rétroviseur de la Ford Mustang et on s'intéresse au trio de choc le plus célèbre des années 70, la mythique saga de Drôle de Dame. Débarquée sur Antenne 2 en 1978, la série créée par Ron Spilling et Leonard Goldberg a fait sensation en mettant en scène Sabrina, Kelly et Jill, incarnées par Kate Jackson, Jacqueline Smith et la regrettée Farrah Fawcett. Trois anciennes policières recrutées par l'énigmatique milliardaire Charlie Townsend pour mener des enquêtes d'infiltration périlleuses. Regarder Drôle de Dame, c'était savourer une combinaison parfaite d'action, de charme et d'humour avec des cascades spectaculaires. On s'installait devant le poste et c'est là que commençait le grand classique, le fameux
3: bonjour les filles.
4: Bonjour Charlie.
2: Grésillant du boîtier de Charlie, le fidèle Bosley qui les épaulait sur le terrain, les déguisements astucieux pour piéger les suspects et le brushing impeccable résistant à toutes les bagarres. Composé par Jack Elliott et Aline Ferguson, ce générique mêlant cuivre rutilant et rythmique funky est une véritable décharge d'énergie disco des années 70. Alors montez le son et répondez à l'appel de Charlie. Voici le générique étincelant de Drôle de Dame.

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1: Bonjour à tous. Dans l'actualité people du jour, on parle de la série Sous le soleil. Les filles se retrouvent. Laure, Caroline, Jessica, Adeline, Bénédicte et Tonia donnent rendez-vous à leurs fans le 5 décembre à Paris pour une journée 100% féminine autour du yoga, de la danse et d'ateliers consacrés au stress, aux émotions et à l'échec. Ça fait longtemps que vous nous demandez des retrouvailles. Vous nous manquez aussi, ont-elles lancé. Pas de reboot ni de retour à Saint-Tropez donc, mais une journée entière pour se reconnecter à la joie. Le tarif est fixé à 300 €. Les héroïnes de TF1 ont changé de décor, mais visiblement pas l'envie de se retrouver. On se retrouve très vite avec d'autres Actu People.

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0: On approche tout doucement de la fin de cette édition. Il nous reste un peu plus d'une demi-heure à passer ensemble avec encore pas mal de musique. On aura aussi la petite chronique littéraire, comme chaque jour, avec Frédéric Kostner. Et bien sûr, avant de se quitter, la nouveauté du jour. Côté musique, c'est Barbara Pravi qui arrive avec ce titre. Voilà. Très bon jeudi à tous.
1: Écoutez-moi.

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1: On doit à Daniel Picouli des romans ultra populaires comme Le Chant de Personne ou encore L'Enfant Léopard. Il nous revient avec Demba, le récit de la dernière des Amazones. En 1906, à Marseille, lors de la première exposition coloniale, Demba est l'une des dernières Amazones rescapées engagées dans la guerre perdue contre les troupes coloniales françaises en 1894. Réduite à l'esclavage et l'exhibition dans des eaux humains, elle attend Béhanzin, son roi, de retour après 12 ans d'exil à la Martinique. Elle sait que c'est la dernière chance que lui offre la Providence pour obtenir le pardon de son roi pour avoir failli au combat pour des raisons intimes. Mais avant de vivre cette délivrance, Demba devra se débarrasser de façon violente et radicale d'un fantôme du passé qui la conduira à subir les pires ignominies. Demba de Daniel Picouli est paru chez Albin Michel.

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Voilà, c'est fini, c'est terminé pour ce jeudi. On revient dès demain matin. Bon pied, bon oeil pour la dernière de la semaine. Soyez fidèles au rendez-vous, soyez fidèles à votre radio et au matin, pas chagrin, chaque matin entre 8h et 11h. Nous, on sera sur le pont. On espère que vous serez là également. On va se quitter comme chaque matin avec quoi ? Eh bien, la petite nouveauté du jour.

Et notre nouveau titre de la journée, c'est les Magic System en compagnie de Triangle des Bermudes. Le titre, 7 seulement. On se le met dans les oreilles. Moi, je dis ciao, ciao, bye bye et

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2: Et nous sommes de retour dans votre radio. C'est votre émission Les affreux Jojo. J'espère que vous allez bien. On est ravis évidemment de vous retrouver. Oui.
3: Non,
2: oui,
3: rien, je voulais applaudir,
2: Laurence,
3: c'est la joie,
2: applaudissez,
3: c'est
2: la... applaudissez-nous.
3: Oui, je suis tellement heureuse. Vous
2: applaudissez-nous, pouvez. Applaudissez-nous, parce que c'est important.
3: Je suis heureuse, mais c'est pas seulement parce que je suis célibataire et que je suis toute seule chez moi et que je m'ennuie. Mais je suis quand même contente d'être là.
2: Ça fait quand même très longtemps que vous êtes célibataire.
3: J'en peux plus. Je tombe que sur des boulets. Putain, les gars, arrêtez.
2: Ah, des boulets, pourquoi?
3: Oh là là, mais non, mais c'est la cour des miracles, hein, je vous jure.
2: Pourquoi trouver quelqu'un, racontez-nous.
3: Trouver
2: un
3: quelqu'un
2: peu.
3: En 2000, je sais pas quelle année on est exactement, mais c'est la cour des miracles.
2: Dites-moi, est-ce que quelqu'un autour de cette table peut m'expliquer? Aujourd'hui, quand on est célibataire, est-ce qu'on est obligé d'aller sur des sites?
3: Mais je sais pas
2: est-ce
3: comment
2: que c'est
3: faire,
2: obligé
3: c'est Mais c'est quoi, comment faire est-ce que
2: Je vais parler comme un vieux colo.
3: Oui.
2: À l'époque, on sortait,
4: un vieux colo.
2: Enfin, je suis oui. pas très non, vieux non plus, quoi.
4: Mais qu'est-ce que t'es colo?
2: Mais oui, je suis colo. mais je valide et je confirme. Et du coup, on allait dans des bars, dans des boîtes.
3: Les
2: on
3: balles,
2: allait rencontrer des...
3: le bal populaire.
2: Non, alors là, vous êtes plus vieux que ça. Là, vous êtes parti trop loin.
3: Non, mais attends.
2: Et là, vous êtes plus vieille que
3: en
2: moi.
3: En même temps, regarde les boules.
5: On participait à des joutes.
2: Une joute verbale.
4: Rien que déjà, enlevez-nous le téléphone.
5: Mais c'est clair.
2: Ah oui, surtout aux enfants.
4: Imagine-toi que nous, quand on était gamins, on se fait une soirée. Bon, mais là, t'avais la maison pour te donner rencard avec le téléphone fixe.
3: Oui, mais là, moi, je fais une soirée.
4: Mais après, c'est mort. C'est-à-dire que le mec, il arrivait pas.
3: Mais il arrivait
4: à la
3: pas.
4: Boule, tu sais pas où il était.
2: Bah oui. Oui, bien sûr.
4: C'était vraiment le. Tu vois, ben, je sais pas, c'était.
3: C'était mieux, ça.
5: Mais oui, c'était mieux.
6: Il y avait du mystère, au moins.
4: Mais en fait, je crois que maintenant, on est dans un monde où tu t'ennuies plus, en fait.
3: Oui, bon, la question, c'est comment je rencontre quelqu'un. Alors maintenant, à pas arrêter de digresser, parce que ça, c'est quand même le problème principal.
2: Parce que c'est bien de s'ennuyer aussi.
3: Oui, c'est important de s'ennuyer.
2: En fait.
3: Moi, que
2: j'ai vu
3: là.
2: Un truc là sur Eric Cantona qui parlait de ça et qui disait...
4: Oui, que ses enfants n'avaient pas les téléphones
2: portables. Voilà, lui, c'est radical, il a dit, moi, il n'y a pas de portable à la maison, et qui s'ennuie. Parce que quand il s'ennuie, au moins, il se ressource un peu.
4: Quand il s'ennuie, il lise ou...
2: Ouais, voilà, il fait chose. Donc, est-ce qu'on a vraiment besoin du téléphone portable? Oui, pour appeler, pour téléphoner, c'est important.
3: Non mais ils font plus cette fonction, je crois.
4: Ça a aidé.
2: Ah, ça marche plus là. Ah non, ça téléphone plus.
3: C'était avant.
4: Ça a vachement aidé le téléphone. Tu tombes en panne, tu peux téléphoner à quelqu'un.
2: Oui, évidemment.
4: Parce qu'avant, il fallait une cabine téléphonique.
3: Mais tu tombes en panne.
4: Autant te dire que si elle n'était pas là.
3: Tu tombes en panne. Tu fais un signe. T'as quelqu'un qui s'arrête. Tu communiques.
4: Non, il s'arrête plus.
3: Tu t'en sors toujours.
5: Et là, c'est la rencontre. Tu
3: vois. Mais oui, ça s'arrête plus.
4: Ouais, sauf s'il t'écrase, le gars.
3: Non.
2: Après, faut reconnaître que c'est bien. Parce que, il y a un truc que je voulais signaler. C'est-à-dire que si, avec le téléphone portable, vous êtes dans la forêt, admettons.
6: Tu captes pas. Déjà.
2: Bon, captez pas.
3: Il fait nuit.
2: Non.
3: Vous êtes au fond de l'Ardèche.
2: La première chose à faire, c'est changer sa messagerie.
3: Oui, c'est vrai.
2: C'est-à-dire que vous sentez que vous êtes un peu dans la loose et que ça va mal se passer. Vous êtes perdu. Vous savez pas où vous êtes. Il vous reste 3% de batterie. Il faut absolument faire votre message. Je suis à tel endroit.
3: Oui.
2: Vous êtes bien
3: j'ai
2: sur le portable
3: d'aide.
2: De Jean-Michel. J'ai besoin d'aide. Je suis là. J'ai plus de portable. Parce que si vous n'avez plus de batterie et plus de connexion, il y a toujours votre messagerie
4: qui est en fonction. C'est pas bête.
2: Et du coup, si tu laisses un message en me disant, je suis vraiment paumé, je suis dans les bois ou je suis dans un endroit, je sais pas où je suis, mais je suis à peu près à cet endroit-là.
4: Ah oui, on peut te trouver,
2: tu vois. Et ça, c'était le conseil du jour.
4: Moi, je crois que
3: comment on change sa messagerie, je sais pas.
2: Ah bon, ah merde.
4: Il faudrait que les téléphones ne fassent que téléphone. Et
3: oui.
4: Et admettons, allez, le GPS. Parce que là, tu peux pas jouer avec
3: et
4: GPS.
3: Et admettons, GPS, peut-être ouais. les mails.
2: Peut-être des mails.
4: Non,
3: admettons.
4: Mais non. Ni mail, ni quoi que ce
3: ni
4: soit.
3: Rien.
4: En fait. Il aurait fallu que ça reste à SMS, appel.
2: Mais
4: même,
2: tu peux
4: même
2: pas, Jérôme. Tu peux pas faire un truc comme ça.
3: Mais au moins, après,
4: tu fais autre chose. Même nous, les premiers, moi, je vais aux toilettes, je pars avec le téléphone.
3: Mais c'est le bureau.
2: Mais en général, quand tu vas aux toilettes, tu vas où? Sur Facebook?
4: Mais c'est ça.
2: Je suis sûr qu'aujourd'hui, là, maintenant, là, il y a quelqu'un qui nous écoute.
4: Oui.
3: Aux toilettes.
2: Il est aux toilettes.
3: On l'embrasse.
2: Avec Facebook.
3: Bisous.
2: Avec son téléphone et Facebook.
3: Et il y a encore des enfants à l'heure actuelle qui sont extraordinaires. Je dis pas ça seulement parce que c'est mon fils. Mais il s'appelle Com et je l'aime de tout mon cœur. C'est mon aîné. Et vous savez ce qu'il me dit, Com? Encore maintenant, ça va changer. Hein. Il a 6 ans et demi. Il dit, maman, moi, j'aurai jamais de téléphone portable. Et si jamais, quand je suis grand, j'ai besoin de te joindre, eh ben, j'irai chez un ami pour t'appeler.
2: C'est vrai?
3: Je te le jure.
4: Si j'ai rien
3: il veut pas de téléphone. Oui, c'est pour
7: alors,
3: ça.
4: Attends, 6 mois. Ça va aller, tu vois.
2: Attends, ça va changer.
4: Mais bien sûr.
2: Ça va changer.
4: Et moi, le premier, j'étais le dit, bah, je vais pas leur donner le téléphone. Mais en fait, elle rentre en 6e, elle part au collège, elle part à
2: mais
4: pied.
2: Mais c'est obligé.
4: Rien que pour la localiser. T'as oui, dit, bon, mais tu lui prends le téléphone. Et puis c'est parti.
2: Mais non, le but, c'est pas
3: histoire,
2: là.
3: Ton histoire de on se retrouve dans une maison, on fait une boum. Ça compte plus, là, pour tes filles, du coup.
2: Ah ouais.
3: Je peux la localiser. Ça, c'est important.
4: Mais oui. Non, mais si tu l'as pas, mais tu t'inquiètes.
2: Bon, écoutez, on va en reparler. On en reparle.
3: Oui, parce que comment je trouve quelqu'un, moi, c'est ça le problème de base, je rappelle.
4: Ah oui, ben on va arriver sur ton cas, t'inquiète.
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1: Vous nous écoutez dans la radio ou dans votre téléphone aussi, c'est possible.
2: Oui, on parlait
1: tout à l'heure dans à l'introduction de cette émission, on parlait des téléphones et c'est vrai qu'on ne peut pas se passer des téléphones. Yeah. Honnêtement.
3: Non, le premier truc, c'était pour rencontrer quelqu'un.
1: Oui, au départ, on parlait de Laurence Ferrati, qui est toujours célibataire. Nous sommes en 2643.
3: Et moi, je suis. moi, je suis comme toi, je préfère le truc réel, c'est-à-dire, tu sors, tu vas dans un bar.
1: Mais oui, c'est tellement bien.
4: Tu fais comment
3: Mais
4: tu fais les magasins.
3: Mais t'es une fille, putain, mais nous, on a galéré en tant que mec.
4: Je te jure que c'est hyper chaud. Tu te balades dans la rue, tu croises un gars, tu peux aller faire ça. Salut.
1: Eh ben oui, mais c'est comme ça que ça se passait avant. Sans déconner.
4: Maintenant, c'est plus possible.
3: Non, mais attends. Je t'explique. Attends, ça c'est les mecs.
4: Et bien on fait comment ?
3: Qui font ça, c'est-à-dire qu'ils voient une nénette qui leur plaît, ils vont l'accoster. Mais les nénettes, elles se font accoster en fait. T'as rien à faire, toi.
4: Accosté, moi.
3: Toi, tu te prends. Mais oui, mais je sais pas, maquille-toi.
1: Fais un effort, mets une jupe.
4: Change de tête,
1: je sais pas, change de tête, change de cheveux.
3: Mais oui, attends, tu te promènes avec un calibre, t'as des boutons, bon, fais gaffe. Mm. Non, mais. Tu sors n'importe où, tu vas te faire accoster à dire des bêtises. Non.
1: Mais belle comme tu
3: mais
1: es.
3: Bien sûr.
1: Attends, Lolotte. Arrêtez. Mais si, sans déconner.
5: Si
1: mais
5: tu veux, je peux venir pour te faire l'amorce.
4: Ah oui, s'il te plaît.
1: Ah, elle rend service, elle est mignonne.
3: Le rabatteur, tu sais.
4: C'est ça, j'ai ma copine.
3: Lequel, celui-là, là-bas, il te plaît bien. Bouge pas,
1: je vais te le.
5: Je te l'amène.
1: Je vais le choper. Bougez pas, je vais le choper. T'as bien fait de parler, toi. Alors Nini, la machine à café nous parle de téléphone. Donc du
5: pas
1: coup,
5: du tout.
1: Pas du tout. Hein.
5: Ah
1: c'est,
5: non, hein.
1: Donc c'est us et coutume à l'étranger.
5: Oui, comme tu l'as bien dit.
1: Je sais, mais je fais des efforts.
5: Us et coutume à l'étranger, mes affreux. En Malaisie, manger avec les mains exige de connaître certaines règles pour ne pas froisser les autochtones. Mmh. Par exemple, il ne faut surtout pas manger avec sa main gauche parce qu'elle est considérée comme impure. Et la nourriture doit être prise, attention, du bout des doigts. Si l'on dépasse la deuxième phalange, attention, on est considéré comme malpoli.
6: Oh, mais malpoli, ça passe, non ?
3: Et sinon, ils ont essayé avec la fourchette.
5: Et non.
3: Non, parce que moi, j'ai mangé chez un copain pour la parenthèse. C'était pas
1: bon,
3: des Malaisiens, mais
1: c'était pas bon.
3: Non, si. Mais c'était marocain pour pas citer, mais couscous, tu vois.
1: Ouais.
3: Mais traditionnel.
1: Oui.
3: Donc en fait, t'as tout au milieu et tout le monde met ses doigts dedans.
1: Ah si, tout le monde met les mains dedans.
3: Ouais.
1: Mais africain aussi, hein.
3: Quand t'es,
1: non, il y a plein.
3: T'es pas habitué.
1: Indien, africain.
3: Tu sais pas, tu te dis bon, je vais aux toilettes. Bon.
5: Oui.
3: Et tu le suis comment ça se passe ? Non, parce que tu t'es lavé les mains, Bernard, parce que.
1: Mais non, mais c'est la tradition, c'est bien. Moi, j'aime bien. Bien.
3: Oui, non, mais attends, tu vois comment ça, tu vois l'image, quoi.
1: Ben oui.
3: Tu pioches avec tes doigts et tu peux pas, puisqu'il y a la fourchette.
1: Oui.
3: La fourchette, tu peux.
1: Oui.
3: Mais là, donc, t'es obligé de mettre tous tes doigts dans ta bouche.
1: Oui.
3: Sinon, t'en fous partout.
1: Ouais.
3: Donc, t'as mis tous tes doigts dans ta bouche et
1: oui.
3: Qu'est-ce que tu fais le coup d'après? Tu replonges tes doigts dans le plat.
1: Ben oui, bébé. Et alors?
3: Eh bien alors, moi...
1: Eh bien, il y a des petits bols avec des rinces doigts, tout ça, non ?
3: Non.
1: Ah non, c'est que dans le 16e.
3: Tu t'es lavé les mêmes, en fait. T'as quand même la bavouze qui tombe dans le cul.
1: Mais c'est une tradition, c'est le partage.
3: Bon, après, t'as le système immunitaire qui fonctionne bien.
1: Oui, c'est ça.
3: Mais quand t'es habitué à la fourchette...
1: Poursuivez, Virginie, allez-y.
5: En Chine, les couleurs ont des valeurs bien différentes qu'en Occident. Par exemple, le jaune est la couleur de la pornographie. On parle de films jaunes pour les films classiques.
1: Ah oui, c'est joli.
7: T'étais ça, la film jaune. Ah, moi, ça m'a regardé, parce que ça m'abîme les yeux. Ça me fait saigner les paupières. Ah non, regardez jamais les films jaunes.
5: Les robes de mariée sont rouges, qui est la couleur de la chance et du bonheur.
1: Ah oui.
5: Et oui, le blanc est la couleur de la tristesse et du deuil, à l'inverse de nous, hein. Et
1: c'est dingue.
5: Est plutôt associé à l'illégalité.
3: Et le truc, je crois qu'en plus, ils font des films X. Je ne sais pas si c'est chinois ou japonais, mais ils floutent tout.
1: Ah bon ?
3: Ils floutent les parties.
1: Ça ne sert à rien, alors, du coup.
3: Ils floutent les parties wesh-wesh, tu vois.
1: Ah ouais ?
3: Ouais.
1: Au Japon ?
3: Oui.
4: Alors, les parties wesh-wesh.
3: Ben oui,
4: Qu'est-ce qui se passe, Jérôme ? On en parle au bar. Qu'est-ce que t'as ? Ça va pas bien ? Il y a partie wesh-wesh.
3: Mais c'est pour pas dire de gros mots. Voilà, c'est tout.
4: Mais c'est ça qui nous inquiète.
1: On va marquer une pause. Et on va terminer après avec Virginie.
6: On parle toujours pas de comment je rencontre quelqu'un.
1: Non, toujours pas.
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1: C'est la suite de votre émission, Les affreux Jojo. On était avec Virginie et sa machine à café, les us et coutumes à l'étranger.
2: Oui.
1: Et on vous a un petit peu squeezé, donc on va vous laisser terminer. Quand même.
2: Des choses qui peuvent nous paraître surprenantes, parce que c'est pas dans notre culture. Le temple hindou de Desnoke, qui est situé dans l'état du Rajasthan en Inde, contient des milliers de rats. Ceux-ci sont nourris et bien traités car il s'agirait pour eux, hein, évidemment, d'enfants sacrés transformés en rats. Et il y en a tellement qu'il faut prendre super garde à ne pas les écraser. Toute personne qui en tue un doit en offrir un en argent massif pour expier sa faute.
1: Oh,
2: pas fou quand même.
1: D'accord.
2: Oui.
3: À qui? Mais au gardien du temple.
2: Oui. Petite dernière. Alors, peut-être que comme ça, tu pourrais rencontrer quelqu'un, Lola, une nouvelle langue.
1: Parlons-en.
2: Oui. Les habitants de l'île de la Gomera, aux Canaries, utilisent un langage très particulier pour communiquer à travers les montagnes escarpées. Ça s'appelle le silbo. Il est uniquement composé de sifflements.
1: Mm-hmm.
2: Ça veut dire un truc, ça. Je suis célibataire. Je t'entends. Tu me plais. Non. Donc, uniquement composé de sifflements, et malgré un vocabulaire restreint, comme vous en doutez, des conversations entières peuvent être sifflées. La portée de ces sifflements peut atteindre 8 à 10 kilomètres.
4: Eh, attendez deux secondes. Comment je peux rencontrer quelqu'un avec ça? Qu'est-ce que je fais?
3: Si tu siffles, c'est pas encourageant.
4: Ou si tu sais pas siffler.
3: Le mieux, c'est de faire des grands.
1: Je vous propose qu'on applaudisse Virginie, parce que c'est bien.
2: Merci.
1: Virginie qui fait la machine à café, mais qui fait aussi voix off.
2: Oui.
1: Vous le savez?
3: Oui.
1: Yann voulait dire un truc.
3: Mais je vais même vous dire même mieux. Comment ça s'appelle la fête là? À Halloween l'année dernière, mais je l'ai vue à la télé.
1: À qui?
4: Plein de fois.
1: Oui, elle est dans une grosse marque.
4: J'ai jamais.
1: Qui est en plein de génie.
3: De génie.
1: Oui, et j'ai cru. Au début, j'ai dit. Mais on dirait Virginie Bourdin.
3: Et puis attends, le pire, les gars, c'est qu'elle s'est cachée de nous le dire. Et moi, j'ai une télé de 150 cm et je lève la tête et elle était là. En tête, en gros plan. J'ai dit non.
1: Ah ouais.
3: Et comme j'ai la marche arrière. Tu sais, il y a des fois, je regarde la télé sans la regarder. Je dis, mais c'est Lily, quoi.
1: Mais vous étiez au courant que vous passiez à la télé pour Jiffy?
2: Oui.
3: Mais le savez, mais ça s'en
1: Super U Lidl et Leclerc.
2: Et ça suffit. Oui, j'étais au courant.
3: Elle s'en est pas vantée.
1: Non.
3: C'est-à-dire que si on la voit pas, j'aime en l'oser, en fait.
1: Mais ouais, c'est ça. Et donc, je disais, elle est voix off, puisqu'elle va faire un jingle en direct pour Yann Morel. Parce que c'est le moment de retrouver Yann Morel avec un compte. Mais.

0: il se plaignait tout le temps. Apparut alors, devant lui dans un éclair, le tout-puissant Jupiter. Le bûcheron se prosterna à ses pieds en lui disant « Noble seigneur, point ne vouloir trop de choses, je m'en vas plus rien demander, je vous le jure, mais me foudroyez pas !» Jupiter alors lui répondit « Bah, sois pas con, si je voulais foudroyer, j'aurais pu le faire de là où j'étais. Non mais, allez, écoute-moi, tu sais, j'entends des gens se plaindre tous les jours. » Et c'est pas facile, je peux pas être partout, mon pote. Oh, croyez que je le comprends bien, votre sainteté royale. Quoi? Qu'est-ce que... Hein? Bon, allez, pas grave, passons. Bon, j'en étais où? Oui, donc, je veux bien que les gens se plaignent. Avec la vie de merde que vous avez, vous autres, les pégus, enfin les... enfin voilà, t'as compris, quoi. Mais bon, faut pas exagérer. Toi, c'est non-stop du soir au matin. Tu me mets la tête comme ça, à force. Alors écoute, tu sais quoi? Je vais être... très cool avec toi, je t'accorde 3 souhaits. Tu vois, je suis plutôt sympa comme gars, enfin comme Dieu. Oh, merci infiniment de votre menstruétude infinie, votre grâce éternelle des cieux divins. Mec, t'en fais pas trop quand même, hein, appelle-moi juste Jupiter, parce que là ça veut rien dire ce que tu dis, non, sans déconner. Oh d'accord monsieur Jupiter, mais c'est que je savais plus comment que vous vous appeliez. Ok, ça fait plaisir, je trouve un connard qui connaît même pas mon nom. Enfin, ce qui est dit, allez, tchuss. Et Jupiter repartit. Et le bûcheron courut chez lui annoncer la bonne nouvelle à sa femme. Fanchon, Fanchon, car c'est comme ça qu'elle s'appelait. On a le droit à 3 vœux. Il va falloir qu'on y réfléchisse bien. Mais en attendant, fais péter le repas et la jaja. Ils discutèrent donc pour savoir quels étaient les 3 meilleurs vœux à formuler. Et au beau milieu de la nuit, après son 3e litre de jaja artisanal à environ 86 degrés, Blaise, car le bûcheron s'appelait Blaise, lâcha ces mots. « Oh, qu'est-ce que je donnerais pas pour me taper un gros boudin ?» Et à ces mots, un énorme boudin noir apparut dans la pièce. Le bazar allait d'un coin à l'autre et devait peser dans les 500 kilos. La femme fut horrifiée par cette apparition. « Non mais t'es con, non ? Fais gaffe à ce que tu dis. Tu viens d'utiliser le premier vœu pour avoir du boudin. On aurait pu demander un château, un god, des bijoux. Mais non, monsieur demande du boudin. Oh, et la Fanchon, si tu savais où je voudrais te le carrer, mon boudin. » Voilà. Et à peine eut-il prononcé ces mots que l'énorme pièce de charcutaille s'accrocha au nez de la bûcheronne. Que faire alors ? Souhaiter être un souverain plein de richesses et avoir une reine avec un énorme boudin noir en place de nez, ou récupérer sa femme, faite comme elle était auparavant, et rester dans sa triste condition ? Quel choix cornélien que celui-ci. Mais bon, faut vraiment l'avouer, avoir une reine avec un pif en charcutaille, ça le fait vraiment pas. Et le bûcheron et sa femme décidèrent donc d'un commun accord que tout devait rentrer dans l'ordre. Tant pis pour le pouvoir et les richesses. Le lendemain matin, Blaise repartit au travail en sifflotant et il se garda bien de se plaindre à nouveau. Fin.
1: Oh!
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1: Laurence Ruati est là.
2: Oui, enfin, on essaie de trouver comment trouver quelqu'un.
1: Est-ce que vous avez trouvé l'amour ou pas?
2: Mais rien du tout.
1: Toujours pas.
2: Rien du tout. Écoutez, et j'ai toujours pas comment faire.
1: Prenez votre plus belle voix.
2: Oui.
1: Et faites-nous une chronique qui déchire sa race.
2: Ouais, mais ça, est-ce que je vais pas attirer des gens bizarres?
3: Pourquoi tu n'as pas l'amour est dans le pré.
1: Ah ouais. Ben parce qu'elle est pas agricultrice.
3: Facile, on prend de la peine et puis.
1: Ah oui oui. Moi et je connais Karine Marchand, je la connais.
2: On fait les images ici.
1: Non c'est vrai, sans déconner, sans déconner.
2: On dit que j'ai des pruniers. Elle est gentille, elle est super grande.
1: Sympa, elle est dans ma télé tous les lundis. Ça connaît bien.
2: Elle est rigolote, elle a l'air fun quand même.
1: Ouais, elle a l'air très rigolote.
2: Non mais sérieux, on peut les appeler. Je leur dis que les pruniers ils sont à moi. Je suis agricultrice. Je suis éleveuse
1: de
2: pruniers.
1: Dans le Lot-et-Garonne.
2: Dans le Lot-et-Garonne, là on enregistre, ça passe, non?
1: Dans le 47.
2: La maison, tout ça, on est bien dans le thème.
1: C'est vrai qu'on enregistre dans le 47, dans un studio.
2: En pleine campagne.
1: Il y a des prunes, il y a des vignes, il y a des tracteurs.
2: Franchement, ça passe. Je suis sûre que le voisin, il a 2-3 animaux. Franchement, je vais m'inscrire.
1: Bon, Lolotte, Lolo Web, vous avez 2 minutes. Je suis désolé, là, il faut.
2: Alors,
1: faut y aller, quoi.
2: Ok, je vais en faire une courte. Sinon, on peut...
3: Ça m'étonne pas que tu trouves personne aussi.
2: De quoi?
3: Ou sinon, vous. Tu fais des courtes?
1: Non, mais sinon, vous prenez le temps et puis on se retrouve blagues. Après. Mais allez-y, démarrez.
2: On va commencer par ça.
1: Démarrez.
3: Je vais déborder parce que maintenant, on a
1: Il y a eu un problème de compteur.
3: Ah oui.
2: On se raconte des blagues, qu'est-ce qu'on fait?
1: Non, allez-y. On va la faire en 2 fois si vous voulez.
2: C'est un petit monsieur, qui n'est pas très grand, je connais pas sa taille exactement, on va dire qu'il s'appelle Bernard. Il rentre chez lui et c'est pas une blague. Il rentre chez lui dans son garage. Alors, son garage qu'il aime beaucoup avec tous ses outils et tout ça, tout est rangé, tout est machin, tout truc. Mais il y a un truc en plus qui était pas quand il est parti de chez lui. Qu'est-ce que c'est qu'il s'est retrouvé dans son garage?
1: J'ai pas compris. Le mec est dans son garage.
2: Il part.
1: Il s'en va.
2: Il fait sa journée peinard et il aime bien son garage, donc il a tous ses outils. Tout ça pour dire qu'il y a beaucoup de choses dans son garage.
1: C'est un beau bordel en fait.
2: C'est un beau bordel.
1: Ok, comme dans tous les garages en général.
2: Comme dans tous les garages. Et il aime bien son garage. Bon, il passe par son garage pour partir de chez lui. Il part à son travail et quand il revient de son travail,
3: il y a une voiture.
2: Il y a un truc qui n'est pas avant. Qu'est-ce que c'est donc que ça peut être?
3: Un cadavre.
2: Non.
1: Un éléphant.
2: Qui avait été sorti d'un cercueil. Non.
4: Un avion.
2: Éléphant. C'est pas un éléphant. C'est pas un avion.
5: Une boucherie charcuterie.
2: Non plus.
1: Non, attends, ça se passe où? Aux États-Unis?
2: C'est pas Brigitte en porte-jartel. Alors attention, si tu connais, ça m'agace.
1: Mais tu te calmes, oui.
2: Non, c'est un Français, c'est un Français.
1: Ah, c'est un Français?
2: Ouais.
4: Il a un Rembrandt,
2: c'est en France.
1: Ah, est-ce que c'est un truc. Ah, bien joué, Virginie. Bravo, je vous félicite.
2: Eh ben, vous savez quoi?
1: Non. Est-ce que c'est un truc de valeur, justement?
2: Pour certaines personnes, je pense que ça peut avoir de la valeur. Pour nous, je pense qu'on s'en fout un peu, mais.
4: Une poupée gonflable.
2: Non.
1: Ce qu'on va faire, on va écouter la pub.
5: Non. Attentivement.
1: Ou le disque, je sais pas ce que vous avez prévu. Non. Et on se retrouve juste après pour la suite. Comme ça, on va pouvoir bien réfléchir. Jingle, s'il vous plaît, les amis.
3: Mais bon.
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1: C'est la suite de votre émission, Les Affreux Jojo. On était il y a quelques instants avec Lolotte, qui nous pose une petite colle, puisqu'on est sur la Lolo Web. Alors, on est sur un monsieur qui a un garage. Dans son garage, il y a plein de bordel.
2: Alors, il y a plein de bordel, comme dans tous les garages. Hein, tout ça pour dire que c'est pas un garage qui est vide. Il faut imaginer qu'il y a... c'est pas une maison qui est toute seule. Hein. Le garage est déporté de la maison. Vous allez voir, ça a beaucoup de sens.
1: Ah, c'est important pour nous.
2: Ah ouais,
1: d'accord.
3: Le 16 août 1996, Bernard Lebrun quitte son garage à 8h47.
2: Après
3: une longue journée au travail, Bernard rentre chez lui. Il découvre alors dans son garage un objet insolite.
2: C'est un objet ? Alors, c'est pas un objet.
1: C'est pas un objet.
4: Est-ce que c'est vivant ?
2: Oui.
1: Ah !
3: Un zombie.
1: Alors, pas un chat, pas un chien, pas une souris, pas un rat.
5: Un serpent. Classique, un serpent. Un énorme serpent.
2: Mais très, très gros. 150 kilos. Un crocodile.
1: Un anaconda.
2: Non. Oh là là, mais non.
1: Quand vous êtes célibataire, j'essaie de vous faire rêver.
2: Mais oui, et ça aussi.
4: Si tu dis aspic, ça fait pas rêver.
2: Non, mais je sais pas si on peut raconter ça, mais je vais le dire.
1: Allez-y.
2: Non, les gars, s'il vous plaît, sur les sites de rencontres, arrêtez d'envoyer vos phallus en photo, ça sert à rien.
1: Ils font ça, les gens.
2: Je te jure, plein.
1: Est-ce qu'à contrario, les nanas envoient leur
2: Je sais pas, mais si ça, c'est chelou.
6: Ça s'appelle des nudes.
2: Et en plus, en pensant.
6: Ça s'appelle des nudes. Elles envoient leur corps à poil et en réponse, elles ont un phallus.
1: Mais moi, je dénude des fils.
4: C'est quoi l'intérêt ?
2: Des phallus en érection.
1: Mais pourquoi ?
2: Et pensant que c'est excitant. Arrêtez, les gars, c'est pas du tout excitant. Arrêtez avec ça. Moi, à chaque fois, du coup, comme je suis sur les sites de rencontres, quand on voit une photo comme ça, je dis OK, parce que du coup, il y a la main qui va avec le phallus. Je dis OK, très bien, mais ta main, elle mesure quelle taille ?
4: La fille dans le détail, tu sais.
1: Mais pourquoi les garçons, ils font ça ? Ils mettent leur phallus.
2: C'est horrible.
1: Ne faites pas ça, c'est sale d'abord. C'est sale. Vous vous dénigrez.
4: Moi, j'ai vu
1: vous
4: un
1: êtes
4: truc
1: pas crédible.
4: Parce que moi, je suis sur le garage là. Donc,
2: on est parti.
4: On va faire un débat si vous voulez sur les sites de rencontres.
6: Apparemment, là, c'est plutôt il y en a qui sont sur la béquille plus que sur le garage.
4: J'ai vu ça, mais je crois que c'était pas en France. Mais le gars, il avait une maison et puis il avait une dépendance donc à côté où c'était son garage. Sauf que il était un peu creusé son truc et les vaches qui étaient dans le pré derrière. Tu sais, elles sont arrivées sur le toit de son garage.
1: D'accord.
4: Et ça s'est effondré.
1: Et c'est ça ?
4: Et le mec, il ouvre la porte, tac, il avait une vache dans son garage.
1: C'est ça ?
2: C'est pas ça, mais c'est pas loin. Bon. C'est pas loin.
1: C'est dû à un incident.
2: Bon. C'est un mouton. C'est un animal. Alors, c'est pas les moutons qui ont fumé du cannabis il y a quelques émissions. C'est pas cela. mais c'est effectivement un animal qui est tombé en passant par le toit. Il a fait une chute de 4 mètres et il est passé par le toit.
1: C'est un animal qui vole alors.
2: C'est pas un cheval, non. Je t'aurais pas fait ça, Manini.
5: Merci.
2: Mais on s'y rapproche un peu.
1: Un pigeon, c'est un pigeon. Un truc qui vole.
2: Tu crois qu'un pigeon, il tombe, il traverse le toit ?
4: Oui.
1: Pourquoi pas ?
2: T'es sûr qu'il rebondit pas, Jackie le pigeon ?
4: Si c'est un pigeon de 2 tonnes, je te signale qu'il passe.
1: Il passe.
2: Il était avec les moutons dans la serre et le cannabis il y a quelques émissions.
1: Tu veux dire qu'il y a un mec, il est chez lui, il se casse. Il revient et il y a un truc en plus.
2: Il y a un truc en plus.
1: Mais c'est un animal.
2: C'est un animal.
1: Un rhinocéros.
2: C'est un gros animal qui passe à travers un lion.
1: Un sanglier.
6: Qui faisait du saut en parachute.
2: C'est pas un sanglier, mais partez pas trop loin, c'est des animaux qu'on connaît tous. Hein.
1: Un cochon.
4: Un cerf.
2: Oui.
1: Un cerf.
2: C'est un cerf. Et il prend une photo direct.
1: Montrez la photo aux auditeurs.
2: Et alors, regardez la photo.
1: Magnifique. Regardez les auditeurs, c'est beau.
2: Regardez, c'est magnifique. Non, en fait, pourquoi je montrais la photo aux affreux, à mes auditeurs, c'est parce que il a traversé, comme il y avait un joyeux bordel dans le garage, il a plein de trucs sur lui. Mais c'est assez mignon parce qu'en fait, il a des choses qui sont accrochées à ses bois.
1: Elle est belle, la photo, en fait.
2: Il regarde un petit peu Bernard qui est au garage. Qu'est-ce que je fais là? Qu'est-ce que je fais là?
1: Qu'est-ce qu'on fait? On tape.
2: Pour
1: les auditeurs, on tape cerf dans
2: Dordogne,
1: un garage.
2: Ça se passe en Dordogne. Cerf se retrouve dans le garage d'un particulier. Voilà. Si vous tapez Dordogne, cerf dans le garage, vous allez trouver.
1: Mais elle est magnifique, la photo.
4: Le mec, il rentre bourré. Il y a sa femme, chérie.
1: Il y a un problème.
4: Tu vas pas me croire, il y a un cerf dans le garage.
2: Fous-toi de ma gueule, on divorce.
1: Bon, super, merci Lolotte.
2: Avec plaisir. C'est vrai
1: 06 32 83 pour Lolotte. 86 7 8.
2: J'habite à la canne.
1: Non, mais laissez un message.
4: Continuer sur les cerfs ou les machins aux États-Unis. Non, il y a le temps.
1: Non.
4: Non. Il y a, on en voit avec des caméras, tu sais, qui rentrent dans les boutiques.
1: Oui, ouais.
4: T'es coiffeur, tu vois un cerf arriver au secours.
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1: C'est la suite et la fin de votre émission Les Affreux Jojo. Laurence Crevatier est célibataire. J'espère que vous allez bien et que vous passez un bon moment avec nous. C'est vrai, Lolo, il faut y aller là.
2: Le message subliminal, pas subliminal.
1: C'est ça. Il y a un Colombo comme ça, où il y a un message subliminal.
3: Qu'il n'est pas.
4: Tu sais ce qu'elle m'a dit tout à l'heure.
1: Tu l'as vu ou pas, Virginie?
3: Oui.
4: Tu sais ce qu'elle m'a dit? Oui, non, mais tu sais, à mon âge et tout, mais ça n'existe pas, les mecs beaux, intelligents et célibataires.
1: Ouais.
3: Mais c'est vrai, j'ai dit ça à Bichon. Je me suis pas pourquoi j'ai dit ça à Bichon, c'est bizarre.
1: Je sais pas. Écoutez, ce que je vous propose, c'est d'écouter le répondeur des affreux jours. Oui. Peut-être qu'il y a un message pour
3: vous. Ah, ben peut-être.
1: On sait pas.
3: Je suis toute oui.
1: On va écouter le message de nos auditeurs que l'on mérite.
5: Oui, bonjour les affreux jours, c'est Jean Mamon à l'appareil. Ouais, mais Jean Mamon, en fait, tout le monde m'a. Mon prénom, c'est Jean Mamon, mais tout le monde m'appelle Jean Mamon. En fait, on est les fan club de Philippe Laville, là, couillon, hein. Alors, faut te dire que Véroville. Taper sur les bambous et dans ses collets, c'est ouais, hein. Alors, si vous le croisez, vous lui direz. Allez, au revoir, les gens, Frou Jojo. Ouais, c'est les enfants, c'est Pierre 4-7. Ok, je suis trop content de revenir dans la radio. Enfin, ça faisait un temps que j'ai pas appelé. Alors, c'était juste pour vous dire que je n'ai rien, hein, que j'ai rien. Mais que j'ai continué à vous écouter. Allez, au revoir. Question. Quelle question? La question. La question. Quelle question? La question. Oui, bonjour les affreux zozos, c'est Philippe, vous écoutez tout le temps, c'est super, vraiment, génial. Et surtout, faut dire à Thierry Alonso qui ne sente rien, il me fait beaucoup rire. Alors, oui, ça oui.
6: Bonjour les affreux zozos, je m'appelle Georges B. Comme vous l'avez deviné, je fais des reprises d'un grand chanteur. Si vous voulez m'écouter, je serai ce soir à la salle de Montbouillant pour refaire le répertoire de notre ami Jacques Brel.
5: Insolite. C'est bien. Ouais, salut les affreux chouchous, c'est Jean-René. Ouais, je suis énervé, mais moi, tu sais pourquoi? C'est parce que moi, je suis fan de Johnny Hallyday. Et je trouve que dans cette émission, on passe pas trop de notre Jojo national. Alors si vous pouvez passer un ou deux titres de Johnny, ça serait carrément trop la banane. J'ai oublié de vivre. Ok les affreux, allez, salut quand même. Salut, je m'appelle Steve, je ne peux pas m'empêcher de chanter. Chaque fois que je parle à quelqu'un, je chante. Et ça, c'est vraiment ma passion. Alors je vous dis, les affreux Jojo, salut, je vous écoute à fond. Tout le temps dans ma voiture, c'est pour ça que j'ai à la vie de tout l'amour. Ok, salut.
1: Bon, je suis désolé, Lolo, il n'y a pas de message pour vous.
3: Eh bien, c'est bien être célibataire, en fait.
1: Peut-être le dernier, il avait l'air intéressant, oui. Un peu barré, un peu comme vous, en fait.
3: Salut, chérie, tu veux un café? T'as pas mis ta gueule?
1: Je sais pas, il avait l'air chaud. Lolo, puisqu'on est avec vous, il reste une minute à peine.
3: D'accord.
1: Vous faites un jeu ou pas?
3: Alors, des petites blagounettes.
1: C'est
3: des petites questions, c'est pour vous.
1: Allez, comme vous voulez.
3: Alors, où vont le soir les biscottes pour danser?
1: Au grippin?
3: En biscothèque. Alors.
1: oui, j'aime bien. Super.
4: En fait, c'est le nouveau jeu où tu mets de l'eau dans la bouche et qu'il faut pas rire, non?
3: Oui, c'est un peu ça, ouais. Alors, où va Messi quand il se blesse? À la pharmacie.
1: Oh! Pas trop vite. Non, allez-y.
3: Connaissez-vous l'animal le plus connecté?
1: Oh merde. On est dans le caca.
7: Le Bluetooth?
4: Le Wi-Fi Wawa?
3: C'est très con. Je vous la donne?
1: Ouais, allez-y.
3: Le port USB. Que fait Platon quand ça le démange?
1: Elle est contente.
7: Isocrate.
4: Ah oui.
3: Elle est bien celle-là pour finir, non?
1: Une dernière.
3: Alors, à quel moment l'air est-il osé? À quel moment l'art est-il osé?
1: L'art est-il osé?
3: Le matin. Car l'arrosé du matin.
1: Bravo. Merci Laurent Soati. Merci Yann Morel. Merci Lolo. C'était bien ça. C'était rigolo. Merci Yann Morel. Jérôme Delarue. Hein. Virginie Bourdin.
3: Et une Carlito.
1: À bientôt dans votre radio.

0: Bonjour, alors que le mouvement lycéen se poursuit, le syndicat de police Alliance, proche de l'extrême droite, va déposer une plainte contre l'État pour mise en danger de la vie d'autrui. Il dénonce des consignes floues et des injonctions contradictoires adressées aux forces de l'ordre. Les députés ont rejeté hier en commission une mesure phare du budget de la sécurité sociale pour 2027 qui devait rapporter 3,7 milliards d'euros en réduisant certains allègements de cotisations patronales. Plusieurs élus de gauche et du MoDem dénoncent une grave perte de recettes alors que la sécurité sociale est déjà déficitaire. 14 millions de retraités du secteur privé sont concernés. Réunis hier, les syndicats et le patronat qui gèrent le régime de retraite complémentaire AGIRC et ARCO ont décidé d'augmenter les pensions de 1,4% à compter du 1er novembre. Cette décision intervient après une négociation particulièrement tendue. La cour d'assises des Pyrénées-Orientales a condamné hier à 30 ans de réclusion criminelle deux frères, Khaled et Raouf Ben Abdeljelil, accusés d'avoir commandité l'incendie d'une épicerie en 2022 à Saint-Laurent-de-la-Salanque, près de Perpignan. Le feu avait embrasé deux immeubles et tué 8 personnes, dont 2 enfants en bas âge. Une aide-soignante de 53 ans a été mise en examen et placée en détention provisoire car elle est soupçonnée d'avoir empoisonné des résidentes d'un EHPAD de Menton dans les Alpes-Maritimes pour leur dérober des bijoux. Une enquête ouverte après l'hospitalisation d'une pensionnaire présentant une somnolence anormale porte également sur le décès suspect d'une autre résidente en juillet. Déjà condamnée en 2019 pour des vols au préjudice de personnes âgées, la suspecte a reconnu avoir drogué des résidents et commis des vols, mais conteste toute intention d'homicide. C'est la fin de ce flash, une très bonne journée à toutes et à tous.
1: Bonjour à toutes et à tous, voici votre flash d'information en Provence verte. Côté météo, soleil et ciel bleu prédomineront aujourd'hui avec 21 degrés cet après-midi et un vent faible. Demain matin, le soleil restera généreux avec 13 degrés au minimum et peu de vent. Bonne nouvelle pour les habitants du Var, les restrictions d'usage de l'eau sont levées dans tout le département. Après un hiver pluvieux, les fortes chaleurs et le manque de précipitations durant l'été avaient entraîné une baisse des cours d'eau. Malgré la levée des mesures, la préfecture appelle chacun à continuer d'économiser cette ressource, notamment pour l'arrosage, le lavage des voitures et le remplissage des piscines. À Brignoles, le préfet s'est rendu auprès des équipes des urgences de l'hôpital pour saluer leur mobilisation durant un été particulièrement difficile, marqué notamment par l'incendie du Gros Bessillon. La fréquentation du service a augmenté de 45% en 5 ans. L'établissement bénéficie par ailleurs de 12 millions d'euros d'aide de l'État pour son projet d'extension. Autre dossier important dans le Var, de nouvelles aides sont annoncées pour les agriculteurs touchés par les incendies, la sécheresse et la canicule. Des prêts de trésorerie à taux zéro, la réouverture de certains guichets d'aide au gazole agricole et des dégrèvements de taxes foncières sur les terres agricoles sont notamment prévus. Dans le département, plus de 460 demandes d'indemnisation ont déjà été déposées. Enfin, à Saint-Maximin, les amateurs de musique peuvent retenir la date du samedi 24 octobre. Le festival Les Festivalines proposera Missa Monica, une création mêlant musique baroque, contemporaine et tradition orale à la basilique Sainte-Marie-Madeleine. C'était votre flash d'information locale sur Radio Couleur Sud. Très bonne journée à tous.
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1: Bonjour, c'est Daniel, vous êtes sur Radio Couleur Sud, il est midi de passé de quelques petites minutes et c'est l'heure des Provençales. Au programme aujourd'hui, ce qui se passe près de chez vous, un peu d'histoire, la météo, des chroniques et de la musique qui vous accompagne toute la journée, mais plus particulièrement pendant cette pause. On est ensemble jusqu'à 14h.

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1: Bonjour, demain vendredi, produits frais, bio et des cadeaux vous attendront au marché de la Selle, place des Ormeaux de 9h à 13h. Le marché d'Entrecasteaux vous propose une sélection de produits locaux et artisanaux, place Bruny de 7h30 à 12h. Fruits et légumes de saison vous attendent au marché de Fort-Calquéré, place de la République de 8h à 13h. Le marché de Montfort-sur-Argence vous offrira une variété de produits frais et locaux, place Gabriel-Péry de 7h à 12h30. Produits du terroir et artisanat se rencontrent au marché d'Aulière, place du Général Dumuy de 15h à 17h30. Le marché de Pourrières vous proposera une large gamme de produits alimentaires, textiles et produits locaux. Parking de la cave coopérative Marius Caius de 14h à 18h. Enfin, plantes, fruits et légumes, poissons, viandes et textiles vous attendront au marché du Val, place Gambetta de 8h à 12h30. Mon conseil du jour, arrivez tôt, vous aurez ainsi plus de choix et les produits seront plus frais. Bonne balade sur les marchés de la Provence verte.

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1: Les discrets présentent. Curieuse expression.
2: Oui, il faut un peu. Au siècle où on est, à l'époque où on est, il faut quand même pas trop rêver, il faut descendre un peu.
3: Hein. Oui, parce que si on rêve.
2: C'est-à-dire qu'il faut avoir un idéal,
3: oui,
2: mais.
3: Bien sûr. Quand vous êtes, par exemple, quand vous êtes malheureux, c'est-à-dire vous êtes malade, il faut un peu extrapoler votre errance, votre. Oui. Et vous serez peut-être, à force, vous serez peut-être dans de meilleures conditions pour affronter la maladie. Oui, on a besoin de rêver. Moi, je rêve souvent parce que je suis assez mal sur Terre. Enfin, je suis assez mal ici parce que. Et j'ai toujours rêvé, c'est-à-dire je suis toujours parti. Oui. Enfin, entre parenthèses, parti, c'est-à-dire oui. je voyais souvent de misère dans le monde. Ça m'a choqué, bien sûr. Alors j'essayais de surpasser cette éventualité et puis. Bon, j'allais me réfugier, entre parenthèses toujours, chez quelques amis que je côtoyais. Et ça m'apportait beaucoup de bonheur de voir ces gens que j'entourais, que j'aimais.
2: Il y a une chose, moi. Je dis qu'il faut penser, mais il ne faut pas s'apitoyer sur soi.
3: Non, il ne faut pas s'apitoyer sur le sort des autres.
2: Il ne faut pas s'apitoyer sur soi.
3: Oui.

La météo pour ce vendredi 16 octobre, une perturbation essentiellement nuageuse traversera le nord du pays en flux de nord-ouest avec une légère baisse des températures. Les températures justement, les voici pour ce vendredi matin. 9 degrés pour Strasbourg et Lyon, 11 degrés pour Paris, 12 degrés pour Lille, 13 à Brest, 14 degrés pour Toulouse et Cherbourg, 15 degrés pour Nice et Marseille, 16 à Bordeaux, 17 à Ajaccio et Perpignan et 19 degrés pour Biarritz. C'est pour ce vendredi après-midi. 15 degrés sur la Bretagne et la Normandie, 19 sur l'Alsace, 20 degrés sur les Hauts-de-France, la région parisienne et la vallée du Rhône, 21 degrés sur la Nouvelle-Aquitaine, 22 en Corse, 22 à 24 degrés le long de la Méditerranée et 23 degrés pour l'Occitanie. 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

0: Nous sommes le 15 octobre 1812. Le Val, paisible petit village au nord de Brignoles, s'éveille sous un ciel d'automne clair. Les vendanges viennent de s'achever, les pressoirs tournent encore et les habitants, paysans pour la plupart, s'apprêtent à reprendre la routine des labours. Mais ce jour-là, la nature va rappeler que même dans ce coin tranquille de la Provence verte, la terre peut se faire entendre. Vers 9h du matin, un grondement sourd se fait entendre, d'abord léger, semblable au roulement lointain d'un tonnerre d'orage. Puis, en quelques secondes, le bruit devient un fracas. Les murs vibrent, les tuiles tintent, les verres tremblent sur les tables et la terre se met à bouger. Les témoins parleront plus tard d'un battement du sol, une secousse d'une dizaine de secondes, assez forte pour faire vaciller les cloches du clocher et ébrécher plusieurs cheminées. Dans les campagnes, les bêtes s'affolent, les poules s'envolent, les chiens hurlent et les chevaux, aux abords des écuries, refusent d'avancer. Un léger nuage de poussière monte du côté du vallon des sources, des pierres se sont détachées de la falaise. Le silence retombe presque aussitôt, lourd, presque irréel. Le Val n'avait jamais connu un phénomène pareil. Les plus anciens se rappellent bien quelques secousses légères au siècle précédent, mais jamais d'une telle intensité. Les gens sortent sur les places, inspectent les fissures sur les murs. Certains affirment avoir vu l'eau bouillir à la fontaine. Les autorités locales ont consigné l'événement dans le registre communal. Ce jour, 15 octobre 1812, un tremblement notable a secoué le village à 9h du matin. Plusieurs maisons ont souffert de petites fentes aux murailles. Ce court passage, aujourd'hui encore lisible dans les archives du Var, atteste de la réalité de la secousse. Elle fut d'ailleurs ressentie dans d'autres communes, Brignoles, Camps-la-Source, Cabasse et même jusqu'à Barjols. Les sismologues modernes estiment qu'il s'agissait d'un séisme d'une magnitude autour de 4,5 avec un épicentre probable entre le Val et Montfort-sur-Argence, ce dernier ayant lui aussi rapporté des éboulements mineurs. Mais au-delà des faits, ce tremblement de terre laisse une empreinte plus profonde dans la mémoire collective. À l'époque, on cherche des explications. Certains y voient la colère divine, rappelant que nous sommes en plein cœur du Premier Empire. D'autres évoquent les mines de gypse et de marne sous le plateau, où l'eau souterraine pourrait provoquer des effondrements naturels. La population, elle, garde la peur au ventre pendant plusieurs jours. On dort dehors, on évite les caves, on s'éloigne des vieux murs. Et les nuits d'octobre sont un petit peu fraîches, et les feux de camp illuminent les ruelles. On raconte qu'un enfant né ce soir-là dans une grange fut surnommé Tremblot toute sa vie. Peu de dégâts matériels donc, mais un grand bouleversement symbolique, l'idée que la terre provençale, réputée stable, pouvait soudainement se dérégler. Et dans les mois qui suivirent, les curés du canton organisèrent des messes d'action de grâce pour avoir été épargnés de plus grands malheurs. À Le Val, la procession annuelle de la Saint-Sauveur prit un ton particulier. On y ajouta une pierre pour la protection contre les tremblements de la terre et le feu du ciel. Cette mention resta inscrite dans le missel paroissial pendant plus d'un siècle. Les habitants du Val n'en restèrent pas là. Cet événement poussa les maçons locaux à renforcer certaines bâtisses. On lia les murs aux mortiers plus solides, on ajouta des tirants de fer dans les maisons en hauteur et on répara les fissures de la façade de l'église, visible encore aujourd'hui à l'œil attentif sous la couche d'enduit moderne. Les anciens disaient « c'est là que la terre a parlé ». Depuis, on l'écoute mieux. Ce n'est que bien plus tard, au XXe siècle, que les géologues étudièrent sérieusement les failles du sous-sol varois. Le Val se trouve dans une zone de micro-fissures anciennes, vestige de l'activité tectonique qui a façonné la Provence. Rien de dangereux à grande échelle, mais suffisant pour rappeler à intervalles très espacés que notre sol bouge encore. Aujourd'hui, si vous marchez dans les ruelles du Val, vous croiserez peut-être une vieille pierre fondue en diagonale, cicatrice discrète d'un matin d'octobre 1812, où pendant 10 secondes, le cœur de la Provence verte a battu un peu plus fort que d'habitude.
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0: Bonjour, c'est Serge Surpin pour SatMag. Chaque jour, l'actualité des écrans sur cette fréquence. La TNT, un nouveau combat pour une vieille antenne. Il y a quelques jours, nous évoquions ici le nouvel appel à candidature de l'ARCOM pour renouveler les autorisations de diffusion de 6 chaînes sur la TNT. TF1 Série Film, Sister, L'Équipe, RMC Story, RMC Découverte et RMC Star. Avec une interrogation, qui voudra encore payer pour une diffusion par antenne râteau alors que son utilisation diminue et que son coût augmente? Eh bien, figurez-vous que certains sont encore intéressés. Ainsi, Mathieu Pigas vient d'annoncer la candidature de son groupe, Combat Média. Son ambition, créer une chaîne mêlant culture, musique, humour et politique. Un peu comme le Canal Plus des débuts. Oui, pourquoi pas. Même si, 42 ans plus tard, la télévision a quelque peu changé. Le monde des médias a changé. Rappelons que Mathieu Pigas contrôle Radio Nova, Les Inrecuptibles et plusieurs festivals musicaux. Co-fondateur et actionnaire de Media One, cette grosse société qui produit des émissions de télévision, des films, des séries, il n'a pas de fonction opérationnelle dans ce groupe. On peut quand même dire qu'il connaît bien le secteur de la production audiovisuelle. Et surtout, il peut mettre en avant le succès de Radio Nova, qui a dépassé les 2 millions d'auditeurs quotidiens au printemps 2026. Une audience plus que doublée en un an. Mais les 2 millions d'auditeurs ne font pas automatiquement 2 millions de téléspectateurs. Il faut dire que son projet soulève quelques difficultés, deux notamment. L'une est politique. Radio Nova est aujourd'hui très marquée à gauche, notamment avec l'émission La Dernière de Guillaume Meurice. Mathieu Pigas revendique d'ailleurs une bataille idéologique contre l'extrême droite. En mai dernier, il envisageait même de créer une chaîne d'information positionnée à gauche. Aujourd'hui, le projet revient mais d'une manière plus culturelle et généraliste. Alors bien entendu, une télévision peut avoir une ligne éditoriale engagée. CNews en est un exemple. Mais elle doit respecter les règles d'équité des temps de parole politiques et le pluralisme des opinions, y compris celles exprimées par les animateurs, chroniqueurs et invités. Donc il ne s'agit pas seulement d'une affaire de chronomètre. Rien n'interdit de posséder une radio très engagée, une télévision respectant ses obligations. Mais est-ce qu'il le ferait ? Et connaissant les convictions revendiquées par Mathieu Pigas, il faudrait quelques garanties pour convaincre les régulateurs qu'il ne dépassera pas les limites. Il y a aussi une autre difficulté, elle est économique cette fois-ci. Une radio, des festivals, un magazine constituent une base intéressante de travail, mais financer une grille nationale de télévision et payer sa diffusion, c'est une autre affaire. D'autant que le groupe Combat devra probablement affronter les 6 chaînes sortantes appartenant à TF1, M6, Amaury et CMA-CGM qui vont souhaiter certainement conserver leurs autorisations. Ce sont des groupes qui disposent déjà de programmes, d'audience et de moyens commerciaux. Alors certes, il y a les exemples de C8 et NRJ12 qui ont montré qu'une fréquence TNT n'était pas automatiquement renouvelée. Mais il y avait des raisons pour cela. Et il faut vraiment présenter un projet plus convaincant que celui des chaînes installées. Alors est-ce que le groupe Combat a réellement une chance ? Les obstacles sont sérieux. Cette candidature ne serait-elle pas une manière d'affirmer des ambitions politiques et audiovisuelles pour Mathieu Pigas ? Une candidature de témoignage en quelque sorte. C'est une hypothèse évidemment. L'intéressé assure vouloir gagner. Mais les ambitions ne remplacent pas un plan de financement et c'est surtout le problème économique de la TNT qui demeure. Selon le ministère de la Culture, environ 35% des foyers équipés d'un téléviseur utilisent encore la TNT. Et encore, on ne sait pas combien de gens ont réellement branché le câble coaxial sur leur téléviseur. Et moins de 15% des Français dépendent exclusivement de la TNT. Tout cela fait beaucoup d'argent dépensé pour toucher de moins en moins de gens. Donc le paradoxe est frappant. D'un côté, on a des chaînes installées qui payent de plus en plus cher par utilisateur. De l'autre, des candidats qui veulent prendre leur place. Les nouvelles autorisations courront jusqu'à août 2035. Il faut rappeler qu'en 2035, on estime que la TNT deviendra un mode de réception annexe, sauf pour informer la population en cas de crise. Et encore, qui aura réellement une antenne et qui pourra être réellement informé via la TNT ? C'est une question.
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0: On se l'a dit à voir sur la TNT ou sur les plateformes ce soir vers 21h. Sur TF1, vous avez la série Intraçable. France 2 propose Envoyé spécial. Au sommaire ce soir, dans l'enfer des geôles iraniennes. Vacances comme un van de liberté. France 3 propose la série Meurtre A. Meurtre à Cayenne. France 5 propose un documentaire, Le grand puzzle de Pompéi. Archéologues, historiens, ingénieurs utilisent l'intelligence artificielle et la robotique pour reconstituer les œuvres brisées découvertes à Pompéi. Une véritable enquête scientifique, concrète et accessible. M6 propose Alerte à l'hôtel, 30 jours pour tout relancer. Autrement dit, c'est cauchemar en cuisine, mais cette fois-ci à l'hôtel. LCP propose Justice en France. Audience correctionnelle à la cour d'appel de Poitiers. La justice face à la schizophrénie. À noter, La Diplomate, la saison 4, arrive sur Netflix. Kate Wyler découvre les conséquences de l'opération clandestine menée par la présidente Grace Payne et son propre mari autour d'une arme nucléaire russe. La série conserve son mélange très efficace de crise internationale, de rapports de pouvoir et de guerre conjugale.
2: Excusez-moi, s'il vous plaît, puis-je avoir quelques instants seul avec mon époux ?
3: Le sous-marin russe qui s'est échoué au large des côtes britanniques transportait une arme apocalyptique. Vous l'avez volé. Vous avez mené une incursion militaire secrète sur le territoire d'un pays allié. Ça va trop loin.
4: Qui pense qu'il y a un problème avec moi ?
5: Oh, personne ne pense ça.
3: Votre tolérance à la mise en danger de vie humaine semble plus élevée qu'avant. Tu mesures la gravité de la situation. Et si ce n'était pas de simples entorses au protocole épisodique ? Pitié, ne me dites pas que vous allez faire ça. Si on devait transmettre chaque message mot pour mot, on serait tous morts.
0: Donc la quatrième saison de La Diplomate arrive aujourd'hui sur Netflix. Autrement, il y a une série qui est très intéressante à regarder sur Arte. Ça s'appelle Portobello. Marco Bellocchio raconte l'histoire véritable d'Enzo Tortora, immense vedette de la télévision italienne, accusé de collusion avec la Camorra sur la foi de témoignages fragiles. Une série sur l'emballement médiatique, les erreurs judiciaires et la puissance destructrice de l'État qui constitue la proposition la plus ambitieuse de la soirée.
3: Tu verras les chiffres demain. On est enfin arrivé là où on voulait être.
6: Entre splendeur et disgrâce,
7: que se passe-t-il ?
6: Entre farce et tragédie.
8: Vous confirmez qu'Enzo Tortora est affilié à la nouvelle Camorra organisée ?
9: Je vous le confirme.
6: Plongé dans la très longue descente aux enfers d'un présentateur de télé superstar.
10: Ils n'ont rien en main, aucune preuve.
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0: Bonjour, un adolescent de 13 ans a été interpellé hier dans le nord de la France dans le cadre de l'enquête sur le collégien qui a ouvert le feu sur son principal et une enseignante à Aubagne. Il est soupçonné d'avoir été en lien avec lui via TikTok. Les enquêteurs vont maintenant chercher à savoir s'il a été aussi influencé par la mouvance ultra-violente True Crime Community. Édouard Geffray s'est rendu à Lormont en Gironde ce matin où le lycée a été dégradé lors du mouvement des lycéens. C'est criminel, a-t-il réagi. Des élèves et des enseignants qui voulaient interpeller le ministre ont été retenus à bonne distance par un cordon de CRS. Édouard Geffray doit ensuite se rendre au lycée des Graves à Gradignan pour échanger avec les équipes, les lycéens du conseil de la vie lycéenne et les délégués de classe avant de regagner Paris. Une réunion avec les organisations lycéennes est prévue à 17h30 au ministère. Hier, plusieurs barrages ont été installés en Guadeloupe sur le réseau routier à l'appel du collectif Nous Laspalais qui proteste notamment contre la vie chère et la hausse des prix, dont ceux des carburants. Des engins ont été réquisitionnés par l'État pour dégager les routes. Le préfet Thierry Devimeux a écarté pour le moment toute rencontre avec Nous Laspalais car il ne reconnaît pas la légitimité de ce collectif qui appelle désormais ses soutiens à se mobiliser plus largement. Le Monde publie une enquête sur les dépenses préengagées comme le loyer ou les abonnements à divers services qui absorbent désormais 30% du revenu disponible des Français. Le chiffre est à peu près stable depuis 10 ans mais a plus que doublé entre 1959 et 1994. Ces dépenses pèsent beaucoup plus dans la population la plus précaire qui n'a que peu de marge de manœuvre en ces temps de flambée du prix des carburants. C'est la fin de ce flash, une très bonne journée à notre écoute.
1: Bonjour à toutes et à tous, voici votre flash d'information en Provence verte. Côté météo, soleil et ciel bleu prédomineront aujourd'hui avec 21 degrés cet après-midi et un vent faible. Demain matin, le soleil restera généreux avec 13 degrés au minimum et peu de vent. Bonne nouvelle pour les habitants du Var, les restrictions d'usage de l'eau sont levées dans tout le département. Après un hiver pluvieux, les fortes chaleurs et le manque de précipitations durant l'été avaient entraîné une baisse des cours d'eau. Malgré la levée des mesures, la préfecture appelle chacun à continuer d'économiser cette ressource, notamment pour l'arrosage, le lavage des voitures et le remplissage des piscines. À Brignoles, le préfet s'est rendu auprès des équipes des urgences de l'hôpital pour saluer leur mobilisation durant un été particulièrement difficile, marqué notamment par l'incendie du Gros Bessillon. La fréquentation du service a augmenté de 45% en 5 ans. L'établissement bénéficie par ailleurs de 12 millions d'euros d'aide de l'État pour son projet d'extension. Autre dossier important dans le Var, de nouvelles aides sont annoncées pour les agriculteurs touchés par les incendies, la sécheresse et la canicule. Des prêts de trésorerie à taux zéro, la réouverture de certains guichets d'aide au gazole agricole et des dégrèvements de taxes foncières sur les terres agricoles sont notamment prévus. Dans le département, plus de 460 demandes d'indemnisation ont déjà été déposées. Enfin, à Saint-Maximin, les amateurs de musique peuvent retenir la date du samedi 24 octobre. Le festival Les Festivalines proposera Missa Monica, une création mêlant musique baroque, contemporaine et tradition orale à la basilique Sainte-Marie-Madeleine. C'était votre flash d'information locale sur Radio Couleur Sud. Très bonne journée à tous.

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2: Le lien social, c'est ce qui nous relie et nous maintient vivants. Parler, rire, apprendre des autres. Quand il manque, l'isolement abîme la santé. Quand il existe, il stimule le cerveau et apaise le stress. Yann Lanier, vous êtes délégué général des Petits Frères des Pauvres. Vous publiez un baromètre sur ce thème. Quels sont ses principaux enseignements ?
3: Alors, les Petits Frères des Pauvres sont à l'origine d'un baromètre de l'isolement social qui fait référence dans notre pays. En 2025, nous documentions 750 000 personnes de plus de 60 ans en situation de mort sociale, c'est-à-dire coupées de tous les cercles de sociabilité, la famille, les amis, les voisins et la vie associative. Et 2 millions de personnes en grande fragilité, c'est-à-dire coupées au moins de deux de ces cercles de sociabilité. On dit souvent aux petits frères, quand nous prenons en charge une personne âgée isolée, que nous contribuons à la remettre dans la vie.
2: Quelles actions menez-vous sur le terrain ?
3: Nous avons des dispositifs de sensibilisation à cette question du lien social auprès des collégiens, par exemple, avec un programme qui s'appelle Génération Lien. Nous avons aussi Solitude Écoute. C'est un numéro de téléphone qui permet de rentrer en contact avec nos bénévoles. C'est un numéro de téléphone qui fonctionne tous les jours de 15h à 20h. Le lien social, c'est l'affaire de chacun et chacune d'entre nous. C'est quelque chose qui est extrêmement précieux pour avoir un vivre ensemble de qualité.
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Bien voilà, c'est la fin de ces proventinales. J'ai été ravi de passer cette fin de matinée avec vous. On se retrouve demain. D'ici là, passez une bonne journée à l'écoute de Radio Couleur Sud dans la Provence Verte.

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1: Bonjour à tous, dans l'actualité musicale du jour, Charlotte Cardin annonce la sortie de Memories, son nouveau single. Alors que son troisième album est très attendu par ses fans, Charlotte Cardin vient d'annoncer son nouveau single Memories. La chanteuse québécoise est donc de retour avec Memories. Sur les réseaux sociaux, elle a confirmé la sortie du morceau en s'adressant directement à ses fans. Ce nouveau single s'inscrit dans une nouvelle ère pour Charlotte

Ardent. Son troisième album studio est attendu pour cet automne et les premiers extraits du projet ont déjà permis d'en dévoiler quelques premières sonorités. Après le succès de son titre Feel Good, sorti en 2025, Charlotte Cardin a également marqué l'année avec une tournée couronnée par des dates à guichet fermé, dont son concert à l'Accor Arena de Paris le 30 avril dernier. L'été a toutefois été plus compliqué pour la chanteuse qui a dû annuler plusieurs de ses participations à des festivals en raison d'une lésion des cordes vocales. Après une période de convalescence, Charlotte Cardin avait assuré ses fans sur son état de santé en indiquant que ses cordes vocales allaient beaucoup mieux. Cette nouvelle sortie donc ouvre la suite de sa nouvelle ère musicale. Le single Memories est à découvrir dès à présent. On se retrouve très vite avec d'autres actus musicales.

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La météo pour ce vendredi 16 octobre, une perturbation essentiellement nuageuse traversera le nord du pays en flux de nord-ouest avec une légère baisse des températures. Les températures, justement, les voici pour ce vendredi matin. 9 degrés pour Strasbourg et Lyon, 11 degrés pour Paris, 12 degrés pour Lille, 13 à Brest, 14 degrés pour Toulouse et Cherbourg, 15 degrés pour Nice et Marseille, 16 à Bordeaux, 17 à Ajaccio et Perpignan et 19 degrés pour Biarritz. C'est pour ce vendredi après-midi. 15 degrés sur la Bretagne et la Normandie, 19 sur l'Alsace, 20 degrés sur les Hauts-de-France, la région parisienne et la vallée du Rhône, 21 degrés sur la Nouvelle-Aquitaine, 22 en Corse, 22 à 24 degrés le long de la Méditerranée et 23 degrés pour l'Occitanie. 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
1: 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Le marché d'Entrecasteaux vous propose une sélection de produits locaux et artisanaux, place Bruny, de 7h30 à 12h. Fruits et légumes de saison vous attendent au marché de Fort-Calquéré, place de la République, de 8h à 13h. Le marché de Montfort-sur-Argence vous offrira une variété de produits frais et locaux, place Gabriel-Péry, de 7h à 12h30. Produits du terroir et artisanat se rencontrent au marché d'Aulière, place du Général Dumuy, de 15h à 17h30. Le marché de Pourrières vous proposera une large gamme de produits alimentaires, textiles et produits locaux. 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Mon conseil du jour, arrivez tôt, vous aurez ainsi plus de choix et les produits seront plus frais. 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
1: Bonjour, football. Hier soir, le PSG a remporté son premier gros test de la saison face à Manchester City en s'imposant 4-2, exceptionnel collectivement en première période. Les Parisiens ont été méconnaissables au retour des vestiaires et ont subi le reste du match. Au classement, en tout cas, le PSG prend la tête de la Ligue des Champions pour une meilleure attaque que le Barça, son prochain adversaire. Rugby top 14, d'après une information de l'équipe, Thibaut Flamand devrait être indisponible pendant plusieurs semaines. En cause, une blessure à l'épaule le privant potentiellement de plusieurs matchs avec le Stade Toulousain, mais également avec le 15 de France. Quelques instants après la qualification de Félix Lebrun hier pour le deuxième tour du simple homme des championnats d'Europe de tennis de table, Flavien Cotton, Léo de Nord-Est et Alexis Lebrun ont emprunté le même chemin. En revanche, ce n'est pas passé pour Thibaut Pori. Tennis, hier, Daniil Medvedev s'est qualifié pour les quarts de finale du Masters 1000 de Shanghai à la faveur de son succès contre Stefanos Tsitsipas. Le Russe est toujours en course comme Arthur Géa qui a déclaré forfait pour le Grand Prix Auvergne-Rhône-Alpes. Du côté du WTA victorieuse de Lyudmila Samsonova, hier, Elina Svitolina s'est non seulement qualifiée pour les huitièmes de finale de WTA, mais verra également les WTA Finals, tandis qu'Iga Swiatek n'est pas assurée de participer. Toujours à WTA, Arina Sabalenka s'est inclinée d'entrée contre Anne Li, 3-6, 6-4, 7-6-5. C'est la fin de ce Flash Sport, une très bonne journée à notre écoute.
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0: voix de l'Extra Club et je suis ravi de vous retrouver les amis. Et cette semaine avec nous, on a Bruno Watts, le DJ qui, je vous avais promis, qui serait avec nous. Et effectivement, il est là pour nous ambiancer pour ce nouveau classement. Bruno, comment tu vas ?
1: Ça va très bien, merci beaucoup. Je suis très heureux de faire partie de cette nouvelle aventure.
0: En tout cas, on est ravis de te retrouver, Bruno. On est ravis que tu sois avec nous. Et bienvenue dans la famille Extra Club, le nouveau résident. Allez guetter un petit peu ses réseaux sociaux, vous allez voir. Il envoie du lourd, ses sons sur Spotify, sur toutes les plateformes de streaming. Allez-y, vous allez voir, il envoie du lourd. Allez, en parlant de lourd, Bruno, t'es prêt ?
1: Méga prêt, donc c'est parti.
0: Alors, let's go.
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les amis, je vous avais annoncé la semaine dernière, il est excellent ce DJ. Allez regarder un petit peu ses plateformes, comme je l'avais dit en début d'émission. Et qu'est-ce qui va être en première position, en tête de ce classement? Déjà en troisième position, on a J Balvin avec son titre Godzilla. Il y a un sample derrière, dites-moi si vous le reconnaissez. Envoyez-moi un petit message sur les...

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0: La météo pour ce vendredi 16 octobre, une perturbation essentiellement nuageuse traversera le nord du pays en flux de nord-ouest avec une légère baisse des températures. Les températures justement, les voici pour ce vendredi matin. 9 degrés pour Strasbourg et Lyon, 11 degrés pour Paris, 12 degrés pour Lille, 13 à Brest, 14 degrés pour Toulouse et Cherbourg, 15 degrés pour Nice et Marseille, 16 à Bordeaux, 17 à Ajaccio et Perpignan et 19 degrés pour Biarritz. C'est pour ce vendredi après-midi, 15 degrés sur la Bretagne et la Normandie, 19 sur l'Alsace, 20 degrés sur les Hauts-de-France, la région parisienne et la vallée du Rhône, 21 degrés sur la Nouvelle-Aquitaine, 22 en Corse, 22 à 24 degrés le long de la Méditerranée et 23 degrés pour l'Occitanie.
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3: Et nous sommes de retour dans votre radio, c'est votre émission Les Affreux Jojo, j'espère que vous allez bien. On est ravis évidemment de vous retrouver. Oui,
4: non,
3: oui,
4: rien, je voulais
3: oui
4: applaudir,
3: Laurence,
4: c'est la
3: non, mais applaudissez,
4: mais
3: applaudissez-nous.
4: Oui, je suis tellement heureuse.
3: Applaudissez-nous, parce que c'est important.
4: Je suis heureuse, mais c'est pas seulement parce que je suis célibataire et que je suis toute seule chez moi et que je m'ennuie, mais je suis quand même contente d'être là.
3: Ça fait quand même très longtemps que vous êtes célibataire.
4: J'en peux plus. Je tombe que sur des boulets. Putain, les gars, arrêtez.
3: Ah, des boulets, pourquoi?
4: Oh là là, mais non, mais c'est la cour des miracles, hein, je vous
3: pourquoi
4: jure.
3: Trouver quelqu'un, racontez-nous, racontez-nous.
4: Trouver
3: un
4: quelqu'un
3: peu.
4: En 2000, je sais pas quelle année on est exactement, mais c'est la cour des miracles.
3: Dites-moi, non, mais... est-ce que quelqu'un autour de cette table peut m'expliquer? Aujourd'hui, quand on est célibataire, est-ce qu'on est obligé d'aller sur
4: des sites? Mais je sais pas
3: est-ce que
4: comment
3: c'est
4: faire,
3: obligé
4: c'est obli- mais c'est quoi, comment faire? Est-ce que
3: je vais parler comme un vieux cono.
4: Oui.
3: À l'époque, on sortait, un vieux cono. Enfin, je suis pas très
4: non,
3: vieux non plus, quoi.
5: Mais qu'est-ce que t'es cono?
3: Mais oui, je suis cono. mais je valide et je confirme. Et du coup, on allait dans des bars, dans des
4: mais
3: boîtes, on allait rencontrer des...
4: le bal populaire.
3: Non, alors là, vous êtes plus vieux que ça. Là, vous êtes parti trop loin.
4: Non, mais attends.
3: Et là,
4: attends,
3: vous êtes plus vieille que
4: en
3: moi.
4: En même temps, regarde les boules.
6: On participait à des joutes.
3: Une joute verbale.
5: Rien que déjà, enlevez-nous le téléphone.
4: Mais c'est clair.
3: Ah oui, oui, surtout aux enfants.
5: Imagine-toi que nous, quand on était gamins, on se fait une soirée. Bon, mais là, t'avais la maison pour te donner rencard avec le téléphone fixe.
4: Oui, mais là, moi, je fais une soirée.
5: Mais après, c'est mort. C'est-à-dire que le mec, il arrivait pas.
4: Mais il arrivait
5: à la boule, tu sais pas où il était.
3: Bah oui, bien sûr.
5: C'était vraiment le. Tu vois, je sais pas, c'était.
4: C'était mieux, ça.
6: Mais oui, c'était mieux.
7: Il y avait du mystère, au moins.
5: Mais en fait, je crois que maintenant on est dans un monde où tu t'ennuies plus en fait.
4: Oui, bon, la question c'est comment je rencontre quelqu'un. Alors maintenant, à part arrêter de digresser, parce que ça c'est quand même le problème principal.
3: Parce que c'est bien de s'ennuyer aussi.
4: Oui, c'est important
3: de s'ennuyer en tout cas. J'ai vu un truc là sur Eric Cantona qui parlait de ça et qui disait.
5: Oui, que ses enfants n'avaient pas les téléphones.
3: Voilà, lui, c'est radical. Il a dit moi, il y a pas de portable à la maison et qui s'ennuie. Parce que quand il s'ennuie, au moins il se ressource un peu.
5: Quand il s'ennuie, il lise ou.
3: Ouais, voilà, il fait autre chose. Voilà, donc, est-ce qu'on a vraiment besoin du téléphone portable?
4: Bah non.
3: Oui, pour appeler, pour téléphoner, c'est important.
4: Mais ils font plus cette fonction, je crois.
5: Ça a aidé.
3: Ah, ça marche plus là. Ah non, ça téléphone plus.
4: C'était avant.
5: Ça a vachement aidé le téléphone. Tu tombes en panne, tu peux téléphoner à quelqu'un.
3: Oui, évidemment.
5: Parce qu'avant, il fallait une cabine téléphonique.
4: Ouais. Mais tu tombes en panne.
5: Autant te dire que si elle n'était pas là.
4: Tu tombes en panne, tu fais un signe, t'as quelqu'un qui s'arrête, tu communiques.
5: Non, il s'arrête plus, genre.
7: Et là, c'est la rencontre.
4: Mais oui,
6: ça s'arrête plus, hein.
5: Ouais, sauf s'il t'écrase, le gars.
4: Non.
3: Après, il faut reconnaître que c'est bien. Parce qu'il y a un truc que je voulais signaler. C'est-à-dire que si, avec le téléphone portable, vous êtes dans la forêt, admettons.
7: Tu captes pas. Déjà.
3: Bon, captez pas.
4: Il fait nuit.
3: Non.
4: Vous êtes au fond de l'Ardèche.
3: La première chose à faire, c'est changer sa messagerie.
6: Oui, c'est vrai.
3: C'est-à-dire que vous sentez que vous êtes un peu dans la loose et que ça va mal se passer. Vous êtes perdu, vous savez pas où vous êtes. Il vous reste 3% de batterie. Il faut absolument faire votre message. Je suis à tel endroit.
6: Oui.
3: Vous êtes bien
6: j'ai
3: sur le portable
6: d'aide.
3: De Jean-Michel. J'ai besoin d'aide, je suis là. J'ai plus de portable. Pourquoi? Parce que si vous n'avez plus de batterie et plus de connexion, il y a toujours votre messagerie
5: qui
3: est en fonction.
5: C'est pas bête.
3: Et du coup, si tu laisses un message en me disant je suis vraiment paumé, je suis dans les bois ou je suis dans un endroit, je sais pas où je suis, mais je suis à peu près à cet endroit-là.
5: Ah oui, on peut te trouver.
3: Quoi, tu vois. Et ça, c'était le conseil du jour.
5: Moi, je crois que les
4: comment on change sa messagerie, je sais pas.
3: Ah bon, ah merde.
5: Il faudrait que les téléphones fassent que téléphone. Et admettons, allez, le GPS. Parce que là, tu peux pas jouer avec
4: et
5: GPS.
4: Et admettons, peut-être les mails.
3: Peut-être des mails.
4: Admettons.
5: Mais non.
4: Mais je sais.
5: ni mail, ni quoi que ce soit. En fait. Il aurait fallu que ça reste à SMS, appel.
3: Mais tu peux pas, Jérôme. Tu peux pas faire un truc comme ça.
5: Mais au moins, après, tu fais autre chose. Mais nous, les premiers, moi, je vais aux toilettes, je pars avec le téléphone.
4: Mais c'est le bureau.
3: Mais en général, quand tu vas aux toilettes, tu vas où? Sur Facebook?
5: Mais c'est ça.
3: Je suis sûr qu'aujourd'hui, là, maintenant, il y a quelqu'un qui nous écoute.
5: Oui.
4: Aux toilettes.
3: Il est aux toilettes.
4: On l'embrasse.
3: Avec Facebook. Bisous. Avec son téléphone et Facebook.
4: Et il y a encore des enfants à l'heure actuelle qui sont extraordinaires. Je dis pas ça seulement parce que c'est mon fils. Mais il s'appelle Com et je l'aime de tout mon cœur. C'est mon aîné. Et vous savez ce qu'il me dit, Com? Encore maintenant, ça va changer. Hein. Il a 6 ans et demi. Il dit, maman, moi, j'aurai jamais de téléphone portable. Et si jamais, quand je suis grand, j'ai besoin de te joindre, eh ben, j'irai chez un ami pour t'appeler.
3: C'est vrai?
4: Je te le jure.
5: 6 ans et demi.
4: Et il veut pas de téléphone. Oui, c'est pour
5: Attends, 6 mois. Attends 6 mois. Ça va aller, tu vois.
3: Attends, ça va changer.
5: Mais bien sûr.
3: Ça va changer.
5: Mais moi, le premier, je vais pas leur donner le téléphone. Mais en fait, elle rentre en 6e. Elle part au collège, elle part à
3: mais
5: pied.
3: Mais c'est obligé.
5: Rien que pour la localiser. Tu lui dis, mets le téléphone, et puis c'est parti.
3: Mais non, le but, c'est pas là.
4: Ton histoire de on se retrouve dans une maison, on fait une boum. Ça compte plus, là, pour tes filles, du coup.
3: Ah ouais.
4: Je peux la localiser. Ça, c'est important.
5: Mais oui. Si tu l'as pas, mais tu t'inquiètes.
3: Bon, écoutez, on va en reparler. On en reparle.
4: Oui, parce que comment je trouve quelqu'un, moi, c'est ça le problème de base, je rappelle.
5: Ah oui, ben on va arriver sur ton cas. T'inquiète.
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1: Vous nous écoutez dans la radio ou dans votre téléphone aussi, c'est possible.
2: On parlait
1: tout à l'heure à l'introduction de cette émission, on parlait des téléphones et c'est vrai qu'on ne peut pas se passer des téléphones. Yeah. Honnêtement.
3: Non, le premier truc, c'était pour rencontrer quelqu'un.
1: Oui, au départ, on parlait de Laurence Ferrati qui est toujours célibataire. Nous sommes en 2643.
3: Et moi, je suis. moi, je suis comme toi, je préfère le truc réel, c'est-à-dire tu sors, tu vas dans un bar.
1: Mais oui, c'est tellement bien.
4: Tu fais comment
3: Mais tu fais les magasins. Mais t'es une fille, putain, mais nous, on a galéré en tant que mec.
4: C'est hyper chaud. Tu te balades dans la rue, tu croises un gars, tu vas lui faire ça. Salut.
1: Eh ben oui, mais c'est comme ça que ça se passait avant. Sans déconner.
4: Maintenant, c'est plus possible.
3: Non, mais attends, je t'explique. Attends, ça, c'est les mecs.
4: Eh ben, on fait comment?
3: Qui font ça. C'est-à-dire qu'ils voient une nénette qui leur plaît, ils vont l'accoster. Mais les nénettes, elles se font accoster, en fait. T'as rien à faire, toi.
4: Pas accoster, moi.
3: Toi, tu te prends. Ben oui, mais je sais pas, maquille-toi.
1: Fais un effort, mets une jupe.
4: Change de tête, bordel.
1: Je sais pas, change de tête, change de cheveux.
3: Mais oui, attends, tu te promènes avec un calibre, t'as des boutons, bon, fais gaffe.
1: Mm.
3: Non, mais tu sors n'importe où, tu vas te faire accoster, à dire des bêtises. Non.
1: Mais belle comme tu
3: mais
1: es.
3: Bien sûr.
1: Attends, Lolotte.
4: Arrêtez.
1: Mais si, sans déconner.
4: Si
1: mais
4: tu veux, je peux venir pour te faire l'amorce. Ah oui, s'il te plaît.
1: Ah, voilà. Elle rend service, elle est mignonne.
3: Le rabatteur, tu sais.
4: C'est ça, j'ai ma copine.
3: Lequel, celui-là, là-bas, il te plaît bien. Bouge pas,
1: je vais te le...
4: Je te l'amène.
1: Je vais le choper. Bougez pas, je vais le choper. T'as bien fait de parler, toi. Alors, Nini, la machine à café nous parle de téléphone. Donc,
4: Pas du tout.
1: Hein.
4: Ah
1: c'est...
4: Non, hein.
1: Donc, c'est eu ses coutumes à l'étranger.
4: Oui, comme tu l'as bien dit.
1: Je sais, mais je fais des efforts.
4: Eu ses coutumes à l'étranger, mes affreux. En Malaisie, manger avec les mains exige de connaître certaines règles pour ne pas froisser les autochtones.
1: Mmh.
4: Alors, par exemple, il ne faut surtout pas manger avec sa main gauche parce qu'elle est considérée comme impure. Et la nourriture doit être prise, attention, du bout des doigts. Si l'on dépasse la deuxième phalange, attention, on est considéré comme malpoli.
5: Oh, mais malpoli, ça passe, non?
3: Et sinon, ils ont essayé avec la fourchette.
4: Et non.
3: Non, parce que moi, j'ai mangé chez un copain pour la parenthèse. C'était pas
1: bon,
3: du malaisien, mais.
1: C'était pas bon.
3: Non, si. Mais c'était marocain, pour pas citer. Mais couscous, tu vois.
1: Ouais.
3: Mais traditionnel.
1: Oui. Avec
3: donc, en fait, t'as tout au milieu. Et tout le monde met ses doigts dedans.
1: Ah si, tout le monde met les mains dedans.
3: Ouais.
1: Mais africain aussi, hein.
3: Quand t'es,
1: non, il y a plein.
3: T'es pas habitué.
1: Indien, africain.
3: Tu sais pas, tu te dis bon, je vais aux toilettes. Bon.
4: Oui.
3: Et tu le suis comment ça se passe? Non, parce que tu t'es lavé les mains, Bernard, parce que.
1: Mais non, c'est la tradition, c'est bien. Moi, j'aime bien.
3: Oui, non, mais attends, tu vois comment ça, tu vois l'image, quoi. Tu pioches avec tes doigts et tu peux pas, puisqu'il y a la fourchette.
1: Oui.
3: La prochaine, tu peux.
1: Oui.
3: Mais là, donc, t'es obligé de mettre tous tes doigts dans ta bouche.
1: Oui.
3: Sinon, t'en fous partout.
1: Ouais.
3: Donc, t'as mis tous tes doigts dans ta bouche. Et
1: oui.
3: Qu'est-ce que tu fais le coup d'après? Tu replonges tes doigts dans le plat.
1: Oui, bébé. Et alors?
3: Eh bien, alors, moi.
1: Eh bien, il y a des petits bols avec des rince-doigts, tout ça, non?
3: Non.
1: Ah, non, c'est que dans le 16e.
3: Tu t'es lavé les mêmes, en fait. T'as quand même la bavouse qui tombe dans le cul.
1: Ah, mais c'est une tradition, c'est le partage.
3: Bon, après, t'as le système immunitaire qui fonctionne bien.
1: Oui, oui.
3: Mais quand t'es habitué à la fourchette.
1: Poursuivez, Virginie, allez-y.
4: En Chine, les couleurs ont des valeurs bien différentes qu'en Occident. Par exemple, le jaune est la couleur de la pornographie. On parle de films jaunes pour les films classiques.
1: Ah oui, c'est joli.
6: T'étais sale, la film jaune. Ah, moi, ça m'est regardé, parce que ça m'abîme les yeux. Ça me fait saigner les paupières. Ah non, regardez jamais les films jaunes.
4: Les robes de mariée sont rouges, qui est la couleur de la chance et du bonheur.
1: Ah oui.
4: Et oui, le blanc est la couleur de la tristesse et du deuil, à l'inverse de nous, hein. Et le
1: c'est
4: noir
1: dingue.
4: Est plutôt associé à l'illégalité.
3: Et le truc, je crois qu'en plus, ils font des films X. Je ne sais pas si c'est chinois ou japonais, mais ils floutent tout.
1: Ah bon?
3: Ils floutent les parties.
1: Ça ne sert à rien, alors, du coup.
3: Ils floutent les parties wesh-wesh, tu vois.
1: Ah ouais?
3: Ouais.
1: Au Japon?
3: Oui.
4: Alors, les parties wesh-wesh.
3: Oui,
4: qu'est-ce qui se passe, Jérôme? On en parle ou pas? Qu'est-ce que t'as? Ça va pas bien? Il y a une partie wesh-wesh.
3: Mais c'est pour pas dire de gros mots, voilà, c'est tout.
4: Mais c'est ça qui nous inquiète.
1: On va marquer une pause et on va terminer après avec Virginie.
5: On parle toujours pas de comment je rencontre quelqu'un.
1: Non, toujours pas.
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1: C'est la suite de votre émission, les affreux Jojo. On était avec Virginie et sa machine à café, les us et coutumes à l'étranger.
2: Oui.
1: Et on vous a un petit peu squeezé, donc on va vous laisser terminer. Quand même.
2: Des choses qui peuvent nous paraître surprenantes, parce que c'est pas dans notre culture. Le temple hindou de Desnoke, qui est situé dans l'état du Rajasthan en Inde, contient des milliers de rats. Ceux-ci sont nourris et bien traités car il s'agirait pour eux, hein, évidemment, d'enfants sacrés transformés en rats. Et il y en a tellement qu'il faut prendre super garde à ne pas les écraser. Toute personne qui en tue un doit en offrir un en argent massif pour expier sa faute.
1: Oh,
2: pas fou quand même.
1: D'accord.
2: Oui.
3: À qui? Mais au gardien du temple.
2: Oui. Petite dernière. Alors, peut-être que comme ça, tu pourrais rencontrer quelqu'un, Lola, une nouvelle langue.
1: Parlons-en.
2: Oui. Les habitants de l'île de la Gomera aux Canaries utilisent un langage très particulier pour communiquer à travers les montagnes escarpées. Ça s'appelle le silbo. Il est uniquement composé de sifflements.
1: Mm-hmm.
2: Ça veut dire un truc, ça. Je suis célibataire. Je t'entends. Tu me plais. Je non. Donc uniquement composé de sifflements, et malgré un vocabulaire restreint, comme vous en doutez, des conversations entières peuvent être sifflées. La portée de ces sifflements peut atteindre 8 à 10 kilomètres.
4: Et attendez deux secondes. Comment je peux rencontrer quelqu'un avec ça? Qu'est-ce que je fais?
3: Si tu siffles, c'est pas encourageant.
4: Ou si tu sais pas siffler.
3: Le mieux, c'est de faire des grands.
1: Je vous propose qu'on applaudisse Virginie,
4: bravo,
1: parce que c'est bien.
2: Merci.
1: Virginie qui fait la machine à café, mais qui fait aussi voix off.
2: Oui.
1: Vous le savez?
3: Oui.
1: Yann voulait dire un truc.
3: Mais je vais même vous dire même mieux. Il y a comment ça s'appelle la fête là? À Halloween l'année dernière, mais je l'ai vue à la télé.
1: À qui?
4: Plein de fois.
1: Oui, elle est dans une grosse marque.
4: Jamais.
1: Qui est en plein de
3: génies.
1: Oui, j'ai cru. Au début, j'ai dit. On dirait Virginie Bourdin.
3: Et puis attends, le pire, les gars, c'est qu'elle s'est cachée de nous le dire. Et moi, j'ai une télé de 150 cm et je lève la tête et elle était là. En tête, en gros plan. Je dis non. Et comme j'ai la marche arrière. Il y a des fois, je regarde la télé sans la regarder. Je dis, mais c'est Lily, quoi.
1: Mais vous étiez au courant que vous passiez à la télé pour Jiffy?
2: Ben oui.
3: Mais le salut, mais ça s'en
1: Super Lidl et Leclerc.
2: Et ça suffit. Oui, j'étais au courant.
3: Elle s'en est pas vantée.
1: Non.
3: C'est-à-dire que si on la voit pas, j'aime en le sait, en fait.
1: Ben ouais, c'est ça. Et donc, je disais, elle est voix off, puisqu'elle va faire un jingle en direct pour Yann Morel. Parce que c'est le moment de retrouver Yann Morel avec un compte, mais il faut lancer le compte. Et Virginie est là.
3: C'est mieux de lancer le compte.
1: Alors, la musique est de moi, Carl Erso, pour l'Assassin, hein. Voilà.
3: Ah oui. Ah oui.
5: Le conte de Yann Morel.
6: Il était une fois, dans un lointain royaume, un bûcheron qui vivait sans le sou. Il était pauvre en effet et ne rêvait qu'à partir se dorer la pilule au soleil. Le pauvre bougre était usé, fatigué de sa tâche quotidienne et se plaignait donc à longueur de journée. Et que la vie est dure par-ci, et que les impôts sont trop élevés par-là, ou encore que la soupe est trop froide, ou que le lit est trop petit. Ah non, pardon, ça c'est une autre histoire, pardon. Mais enfin, bref, vous l'aurez compris, il se plaignait tout le temps. Apparut alors, devant lui dans un éclair, le tout-puissant Jupiter. Le bûcheron se prosterna à ses pieds en lui disant « Noble seigneur, point ne vouloir trop de choses, je m'en vas plus rien demander, je vous le jure, mais me foudroyez pas !» Jupiter alors lui répondit « Bah, sois pas con, si je voulais tout droyer, j'aurais pu le faire de là où j'étais. Non mais, allez, écoute-moi, tu sais, j'entends des gens se plaindre tous les jours. Et c'est pas facile, je peux pas être partout, mon pote. Oh, croyez que je le comprends bien, votre sainteté royale. Quoi ? Qu'est-ce que... Bon, allez, pas grave, passons. Bon, j'en étais où? Oui, donc, je veux bien que les gens se plaignent. Avec la vie de merde que vous avez, vous autres, les pégus. Enfin, enfin voilà, t'as compris, quoi. Mais bon, faut pas exagérer. Toi, c'est non-stop du soir au matin. Tu me mets la tête comme ça, à force. Alors écoute, tu sais quoi? Je vais être très cool avec toi. Je t'accorde 3 souhaits. Tu vois, je suis plutôt sympa comme gars. Enfin, comme Dieu. « Oh, merci infiniment de votre menstruétude infinie, votre grâce éternelle des cieux divins. » Mec, t'en fais pas trop quand même. Hein, appelle-moi juste Jupiter, parce que là, ça veut rien dire ce que tu dis. Non, sans déconner. « Oh, d'accord, monsieur Jupiter, mais c'est que je savais plus comment que vous vous appeliez. » Ok, ça fait plaisir. Je trouve un connard qui connaît même pas mon nom. Enfin, ce qui est dit est dit. Allez, tchuss. Et Jupiter repartit. Et le bûcheron couru chez lui annoncer la bonne nouvelle à sa femme. Fanchon, Fanchon, car c'est comme ça qu'elle s'appelait. On a le droit à 3 vœux. Il va falloir qu'on y réfléchisse bien. Mais en attendant, fais péter le repas et la jaja. Ils discutèrent donc pour savoir quels étaient les 3 meilleurs vœux à formuler. Et au beau milieu de la nuit, après son 3e litre de jaja artisanal à environ 86 degrés, Blaise, car le bûcheron s'appelait Blaise, lâcha ces mots. « Oh, qu'est-ce que je donnerais pas pour me taper un gros boudin ?» Et à ces mots, un énorme boudin noir apparut dans la pièce. Le bazar allait d'un coin à l'autre et devait peser dans les 500 kilos. La femme fut horrifiée par cette apparition. « Non mais t'es con, non ? Fais gaffe à ce que tu dis. Tu viens d'utiliser le premier vœu pour avoir du boudin. On aurait pu demander un château, un god, des bijoux. Mais non, monsieur demande du boudin. Oh, et la Fanchon, si tu savais où je voudrais te le carrer, mon boudin. »
4: Oula.
6: Et à peine eut-il prononcé ces mots que l'énorme pièce de charcutaille s'accrocha au nez de la bûcheronne. Que faire alors ? Souhaiter être un souverain plein de richesses et avoir une reine avec un énorme boudin noir en place de nez, ou récupérer sa femme, faite comme elle était auparavant, et rester dans sa triste condition. Quel choix cornélien que celui-ci. Mais bon, faut vraiment l'avouer, avoir une reine avec un pif en charcutaille, ça le fait vraiment pas. Et le bûcheron et sa femme décidèrent donc d'un commun accord que tout devait rentrer dans l'ordre. Tant pis pour le pouvoir et les richesses. Le lendemain matin, Blaise repartit au travail en sifflotant et il se garda bien de se plaindre à nouveau. Fin.
4: Oh.
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1: Laurence Ruati est là.
2: Oui, enfin, on essaie de trouver comment.
1: Est-ce que vous avez trouvé l'amour ou pas?
2: Mais rien du tout.
1: Toujours pas. Hein.
2: Du tout. Écoutez, et j'ai toujours pas comment faire.
1: Prenez votre plus belle voix.
2: Oui.
1: Et faites-nous une chronique qui déchire sa race.
2: Ouais, mais ça, est-ce que je vais pas attirer des gens bizarres?
3: Pourquoi tu n'as pas l'amour est dans le pré.
1: Ah ouais. Ben parce qu'elle est pas agriculteurisme.
3: Facile, on prend de la peine et puis.
1: Ah oui oui. Moi et je connais Karine Marchand, je la connais.
2: On fait les images ici.
1: Non c'est vrai, sans déconner.
2: On dit que j'ai des pruniers, elle est gentille, elle est super grande.
1: Elle est sympa, elle est dans ma télé tous les lundis. Ça connaît bien.
2: Elle est rigolote, elle a l'air fun quand même.
1: Ouais, elle a l'air très rigolote.
2: Non mais sérieux, on peut les appeler. Je leur dis que les pruniers ils sont à moi. Je suis agriculteuse. Je suis éleveuse
1: de
2: pruniers.
1: Dans le Lot-et-Garonne.
2: Dans le Lot-et-Garonne, là on enregistre, ça passe, non?
1: Dans le 47.
2: La maison, tout ça, on est bien dans le thème.
1: C'est vrai qu'on enregistre dans le 47, dans un studio.
2: En pleine campagne.
1: Il y a des prunes, il y a des vignes, il y a des tracteurs.
2: Franchement, ça passe. Je suis sûre que le voisin, il a 2-3 animaux. Franchement, je vais m'inscrire.
1: Bon, Lolotte, Lolo Web, vous avez 2 minutes.
2: Je suis
1: désolée, là, il faut.
2: Alors,
1: y aller,
2: ok, je vais en faire une courte.
1: Ça
3: m'étonne pas que tu trouves personne aussi.
2: De quoi?
3: Ou sinon, tu fais des courtes?
1: Non, mais sinon vous prenez le temps et puis on se retrouve après. Mais allez-y, démarrez.
2: On peut commencer par ça.
1: Démarrez.
3: Je vais déborder parce que maintenant on a.
1: Ah ben on est à la bourre. Il y a eu un problème de compteur.
3: Ah oui.
2: On se raconte des blagues, qu'est-ce qu'on fait?
1: Allez-y, on va la faire en 2 fois si vous voulez.
2: C'est un petit monsieur qui est pas très grand, je connais pas sa taille exactement, on va dire qu'il s'appelle Bernard. Il rentre chez lui et c'est pas une blague.
1: On va dire que ça s'appelle Bernard.
2: Il rentre chez lui dans son garage. Alors son garage qu'il aime beaucoup avec tous ses outils et tout ça, tout est rangé, tout est machin, tout truc. Mais il y a un truc en plus qui était pas quand il est parti de chez lui. Qu'est-ce que c'est qu'il s'est retrouvé dans son garage?
1: J'ai pas compris. Le mec est dans son garage.
2: Il part.
1: Il s'en va.
2: Il fait sa journée pénard et il aime bien son garage, donc il a tous ses outils. Tout ça pour dire qu'il y a beaucoup de choses dans son garage.
1: C'est un beau bordel en fait.
2: C'est un beau bordel.
1: Okay. Comme dans tous les garages en général.
2: Comme dans tous les garages. Et il aime bien son garage. Bon, il passe par son garage pour partir de chez lui. Il part à son travail. Et quand il revient de son travail,
3: il y a une voiture.
2: Il y a un truc qui n'est
3: pas
2: avant. Qu'est-ce que c'est donc que ça peut être?
3: Un cadavre?
2: Non.
1: Un éléphant.
2: Qui avait été sorti d'un cercueil qui part en
1: danger. Non.
4: Un avion.
2: Éléphant. C'est pas un éléphant, c'est pas un avion.
5: Une boucherie charcuterie.
2: Non plus.
1: Non, attends, ça se passe où? Aux États-Unis?
2: C'est pas Brigitte en Pantchartel. Alors attention, si tu connais, ça m'agace.
4: Ok, j'ai
1: mais
4: rien
1: tu
4: demandé.
1: Te calmes, oui.
2: Non, c'est un Français.
1: Ah, c'est un Français?
2: Ouais.
4: Il a un Rembrandt,
2: c'est en France.
1: Ah, est-ce que c'est un truc de... Bien joué, Virginie. Bravo, je vous félicite.
2: Eh ben, vous savez quoi?
1: Non. Est-ce que c'est un truc de valeur, justement?
2: Pour certaines personnes, je pense que ça peut avoir de la valeur. Pour nous, je pense qu'on s'en fout un peu, mais.
4: Une poupée gonflable.
2: Non.
1: Ce qu'on va faire, on va écouter la pub.
5: Attentivement.
1: Ou le disque, je sais pas ce que vous avez pris.

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1: C'est la suite de votre émission, Les Affreux Jojo. On était il y a quelques instants avec Lolotte, qui nous pose une petite colle, puisqu'on est sur la Lolo Web. Alors, on est sur un monsieur qui a un garage. Dans son garage, il y a plein de bordel.
2: Alors, il y a plein de bordel, comme dans tous les garages. On ne peut pas dire que c'est pas un garage qui est vide. Il faut imaginer qu'il y a... c'est pas une maison qui est toute seule. Le garage est déporté de la maison. Vous allez voir, ça a beaucoup de sens.
1: Ah, c'est important pour nous.
2: Ah ouais.
1: D'accord.
3: Le 16 août 1996, Bernard Lebrun quitte son garage à 8h47.
2: Après une longue journée, 52.
3: Après une longue journée au travail, Bernard rentre chez lui. Il découvre alors dans son garage un objet insolite.
1: Tintin.
2: C'est un objet ? Alors, c'est pas un objet.
1: Ah, c'est pas un objet.
4: Est-ce que c'est vivant ?
2: Oui.
1: Ah !
3: Un zombie.
1: Alors, pas un chat, pas un chien, pas une souris, pas un rat.
5: Un serpent. Classique, un serpent. Énorme serpent.
2: Mais très, très gros. 150
5: un crocodile.
1: Un anaconda.
2: Non. Oh là là, mais non.
1: Quand vous êtes célibataire, j'essaie de vous faire rêver.
2: Mais oui, mais... et ça aussi. Si
4: ouais, parce que
2: mettre,
4: si tu dis aspic, ça fait pas rêver.
2: Non, mais je sais pas si on peut raconter ça, mais si, je vais le dire.
1: Allez-y.
2: Non, les gars, s'il vous plaît, sur les sites de rencontres, arrêtez d'envoyer vos phallus en photo, ça sert à rien.
1: Ça, c'est non, un truc, mais c'est pas vrai, ils font
2: non,
1: ça, les gens.
2: Je te jure, plein.
1: Est-ce qu'à contrario, est-ce que les nanas envoient leur
2: Je sais pas, mais si ça se passe, c'est chelou.
6: Ça s'appelle des nudes.
2: Et en plus, en pensant...
6: Ça s'appelle des nudes.
1: Des nudes.
6: Donc, elles s'envoient leur corps à poil. Et en réponse, elles ont un phallus.
1: Mais moi, je des nudes défile.
4: C'est quoi l'intérêt?
2: Des phallus en érection.
1: Mais pourquoi?
2: Et pensant que c'est excitant. Arrêtez, les gars, c'est pas du tout excitant. Arrêtez avec ça. Moi, à chaque fois, enfin, du coup, comme je suis sur les sites de rencontres, quand on voit une photo comme ça, je dis OK, parce que du coup, il y a la main qui va avec le phallus. Je dis OK, très bien, mais ta main, elle mesure quelle taille? Parce que tu comprends.
4: La fille dans le détail, tu sais.
1: Mais pourquoi les garçons, ils font ça? Ils mettent leur phallus.
2: C'est horrible, c'est horrible.
1: Non, ne faites pas ça, c'est sale d'abord. D'abord, c'est sale. Vous vous dénigrez.
2: Oh, mais grave.
4: Alors, moi, j'ai vu un truc parce que. Moi, je suis sur le garage là, donc.
1: On est parti.
4: On pourra faire un débat si vous voulez sur les sites de rencontres.
6: Apparemment, là, c'est plutôt il y en a qui sont sur la béquille plus que sur le garage.
4: J'ai vu ça, mais je crois que c'était pas en France. Mais le gars, il avait une maison et puis il avait une dépendance donc à côté où c'était son garage. Sauf que il était un peu creusé son truc et les vaches qui étaient dans le pré derrière. Tu sais, elles sont arrivées sur le toit de son garage.
1: D'accord.
4: Et ça s'est effondré.
1: Et c'est ça?
4: Et le mec, il ouvre la porte, tac, il avait une vache dans son garage.
1: C'est ça?
2: C'est pas ça, mais c'est pas loin. C'est pas loin.
1: Ah, c'est dû à un incident.
2: Bon. C'est un mouton. C'est un animal. Alors, c'est pas les moutons qui ont fumé du cannabis il y a quelques émissions. c'est pas cela. mais c'est effectivement un animal qui est tombé en passant par le toit. Il a fait une chute de 4 mètres et il est passé par le toit.
1: C'est quoi, un animal qui
2: un
1: vole
2: cheval.
1: Alors.
2: C'est pas un cheval, non. Je t'aurais pas fait ça, Manini.
5: Merci.
2: Mais on s'y rapproche un peu.
1: Un pigeon, c'est un pigeon. Un truc qui vole.
2: Tu crois qu'un pigeon, il tombe, il traverse le toit?
4: Ouais.
1: Pourquoi pas?
2: T'es sûr qu'il rebondit pas, Jackie le pigeon?
4: Si c'est un pigeon de 2 tonnes, je te signale qu'il passe.
1: Il passe.
2: Il était avec les moutons dans la serre et le cannabis il y a quelques émissions.
1: Tu veux dire qu'il y a un mec, il est chez lui, il se casse. Dans son garage, il revient et il y a un truc en plus.
2: Il y a un truc en plus.
1: Mais c'est un animal.
2: C'est un animal.
1: Un rhinocéros.
2: C'est un gros, animal qui passe à travers.
1: Un lion.
5: Un sanglier.
6: Qui faisait du saut en parachute.
2: C'est pas un sanglier, mais partez pas trop loin, c'est des animaux qu'on connaît tous. Hein.
1: Un cochon.
4: Un cerf.
2: Oui.
1: Un cerf.
2: C'est un cerf. Et il prend une photo en direct.
1: Montrez la photo aux auditeurs.
2: Et alors, regardez la photo, les
1: amis. Magnifique. Regardez les auditeurs, c'est beau.
2: Regardez, c'est magnifique. Non, en fait, pourquoi je montrais la photo aux affreux, amis auditeurs, c'est parce que il a traversé, comme il y avait un joyeux bordel dans le garage, il a plein de trucs sur lui. Mais c'est assez mignon parce qu'en fait, il a des choses qui sont accrochées à ses bois. C'est,
1: et puis. Elle est belle, la photo, en fait.
2: Il regarde un petit peu Bernard qui ouvre son garage. Hein, qu'est-ce que je fais là? Qu'est-ce que je fais là?
1: Qu'est-ce qu'on fait? On tape.
2: Qu'est-ce que c'est que ce bordel?
1: Pour les auditeurs, on tape cerf dans
2: Dordogne,
1: un garage.
2: Ça se passe en Dordogne. Cerf se retrouve dans le garage d'un particulier. Voilà. Si vous tapez Dordogne cerf dans le garage, vous allez trouver.
1: Mais elle est magnifique, la photo.
4: Le mec, il rentre bourré. Il y a sa femme, un chéri.
1: Il y a un problème.
4: Tu vas pas me croire, il y a un cerf dans le garage.
2: Fous-toi de ma gueule, on divorce.
1: Bon, et super, merci Lolotte.
2: Avec plaisir. C'est vrai,
1: voilà, 06 32 83 pour Lolotte. 86 7 8.
2: Ouais, en plus, j'habite à la
1: canne. Non, laissez un message.
4: Pour continuer sur les cerfs ou les machins aux États-Unis, non, il y a le temps.
1: Non.
4: Non. Il y a, on en voit avec des caméras, tu sais, qui rentrent dans les boutiques.
1: Oui, oui.
4: T'es coiffeur, tu vois un cerf arriver au secours.
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1: C'est la suite et la fin de votre émission Les Affreux Jojo. Laurence Crevatier est célibataire. J'espère que vous allez bien. Que vous passez un bon moment avec nous. C'est vrai, Lolotte. Non, il faut y aller là.
2: Le message subliminal, pas subliminal.
1: C'est ça. Oh, il y a un Colombo comme ça où il y a un message subliminal.
3: Qu'il n'est pas. En fait.
4: Ouais. Tu sais ce qu'elle m'a dit tout à l'heure.
1: Tu l'as vu ou pas, Virginie?
3: Oui.
4: Tu sais ce qu'elle m'a dit? Oui, non, mais tu sais, à mon âge et tout. Mais ça n'existe pas, les mecs beaux, intelligents et célibataires.
1: Ouais.
3: Mais c'est vrai, j'ai dit ça à Bichon. Je me souviens pourquoi j'ai dit ça à Bichon. C'est bizarre.
1: Je sais pas. Écoutez, ce que je vous propose.
4: Ça existe.
1: Ce que je vous propose, c'est d'écouter le répondeur des affreux jours. Oui. Peut-être qu'il y a un message pour vous.
3: Ah, ben peut-être.
1: On sait pas.
3: Je suis toute oui.
1: On va écouter le message de nos auditeurs que l'on mérite.
5: Oui, bonjour les affreux jours, c'est Jean Mamon à l'appareil. Ouais, mais Jean Mamon, en fait, tout le monde m'a. Mon prénom, c'est Jean Maoui, mais tout le monde m'appelle Jean Mamon. En fait, on est les fans club de Philippe Laville, là, couillon, hein. Alors, faut te dire que taper sur les bambous et danser qu'on essaie, ouais, hein. Alors, si vous le croisez, vous lui direz. Allez, au revoir, les gens, Jojo. De revenir dans la radio, enfin, ça faisait un temps que j'ai pas appelé. Alors, c'était juste pour vous dire que je n'ai rien, hein, que j'ai rien, mais que j'ai continué à vous écouter. Allez, au revoir. Oui, bonjour, les affreux zozos, c'est Philippe. Vous écoutez tout le temps, c'est super, vraiment, génial. Et surtout, faut dire à Thierry Alonso qui ne change rien. Il me fait beaucoup rire. Allez, là, oui, ça, oui.
6: Bonjour, les affreux zozos. Je m'appelle Georges B. Comme vous l'avez deviné, je fais des reprises d'un grand chanteur. Si vous voulez m'écouter, je serai ce soir à la salle de Montbouillant pour refaire le répertoire de notre ami Jacques Brel.
5: Insolite. C'est bien. Ouais, salut les affreux jojos, c'est Jean-René. Ouais, je suis énervé, mais moi, tu sais pourquoi? C'est parce que moi, je suis fan de Johnny Hallyday. Et je trouve que dans cette émission, on passe pas trop de notre jojo national. Alors si vous pouvez passer un ou deux titres de Johnny, ça serait carrément trop la banane. J'ai oublié de vivre. Ok les affreux, allez, salut quand même. Salut, je m'appelle Steve, je ne peux pas m'empêcher de chanter. Chaque fois que je parle à quelqu'un, je chante. Et ça, c'est vraiment ma passion. Alors je vous dis, les affreux Jojo, salut, je vous écoute à fond tout le temps dans ma voiture. C'est pour ça que j'ai à la vie de tout l'amour. Ok, salut.
1: Bon, je suis désolé, Lolotte, il n'y a pas de message pour vous.
3: Eh bien, c'est bien être célibataire, en fait.
1: Peut-être le dernier, il avait l'air intéressant, oui. Un peu barré, un peu comme vous, en fait.
3: Salut, chérie, tu veux un café? T'as fermé ta gueule.
1: Je sais pas, il avait l'air chaud. Lolotte, puisqu'on est avec vous, reste une minute à peine.
3: D'accord.
1: Vous faites un jeu ou pas?
3: Alors, des petites blagounettes.
1: C'est
3: des petites questions, c'est pour vous.
1: Allez, comme vous voulez.
3: Alors, où vont le soir les biscottes pour danser?
1: Au grippin?
3: En biscothèque. Alors.
1: Oui, j'aime bien.
4: Super. En fait, c'est le nouveau jeu où tu mets de l'eau dans la bouche et qu'il faut pas rire, non?
3: C'est un peu ça, ouais. Alors, où va Messi quand il se blesse? À la pharmacie.
1: Oh! Pas trop vite. Non, allez-y.
3: Connaissez-vous l'animal le plus connecté?
1: Oh merde. On est dans le caca.
2: Le Bluetooth?
4: Le Wi-Fi Wawa?
3: C'est très con. Je vous la donne?
1: Ouais, allez-y.
3: Le port USB. Que fait Platon quand ça le démange?
1: Elle est contente.
2: Ah, Isocrate.
4: Ah oui.
3: Elle est bien celle-là pour finir, non?
1: Une dernière.
3: Alors, à quel moment l'air est-il osé? À quel moment l'art est-il osé?
1: L'art est-il osé?
3: Le matin. Car la rosée du matin.
1: Bravo. Oh, merci Laurent Soati, merci Yann Morel. Merci Lolo, c'était bien ça, c'était rigolo. Merci Yann Morel, Jérôme Delarue, hein. Virginie Bourdin.
3: Et Carlito.
1: À bientôt dans votre radio.

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1: Salut à tous, je suis Sébastien Kills et bienvenue dans le Kills Mix. Et ouais, Rewind, on va commencer tout de suite. Il y aura aussi Alex Elder, Benassi Bros et Icona Pop. Croyez-moi, une heure pour vous ambiancer et pour faire la fête. La formule, vous la connaissez, le Kills Mix, ça commence maintenant.
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1: La suite du Kills Mix, elle arrive tout de suite. Tony J, Ugel, David Guetta, Bon Jovi, Pink, Faceless. Bref, vous l'aurez compris, il y a du lourd dans le Kills Mix qui arrive.
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1: Allez, c'est la fin du Kills Mix. On va se quitter avec Endless Summer. N'oubliez surtout pas de télécharger le podcast de l'émission. Et je vous retrouve semaine pro pour le nouveau Kills Mix. Bye bye.

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1: Hello tout le monde, ravi de vous retrouver, c'est le son Dance Floor qui débarque chez vous chaque semaine, Dance Sound Session, les meilleurs hits en version qui bouge avec notamment dans ce prochain quart d'heure, Gaëtan Roussel remixé par Moziman, on écoutera Shakira, DJ Goja et Jason Derulo pour Michiko, je vous ai mis de côté Teddy Swims avec Mr. No Hit All, Offenbach versus Starcellor et on commence avec ce grand succès des années 60, à la base c'est chanté par Scott McKenzie, voici Sound of Legend, San Francisco.

0: Gaëtan Roussel. C'est remixé par Moziman dans Dance Sensation avec Soon.
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0: J'ai plein de merveilles pour vous dans un instant avec Offenbach versus Starcellor, Four to the Floor. On écoutera Shakira, Die Die, nouvelle version, un remix produit par un certain Yann F. DJ Goja arrive également avec Jason Derulo, Michiko et Mauvais Joe. Le mix exclu pour Dance Sensation. Pile.
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0: C'est la reprise d'un énorme tube de Martin Solveig, Neri dans Dance Sensation, Rocking Music.
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0: Je vous donne le programme de ces prochaines minutes. Un classique qui a fait danser les foules dans les années 90. Ça débarque dans un instant sur les platines. Nightcrawlers, Push the Feeling On, nouvelle version. On écoutera Lucenzo Limoncello, le fameux premier Gaou, version 2026 de Magic System et Clan, Café con Ron.
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0: David Guetta, on le retrouve quasiment partout actuellement. Là, c'est une production avec Bibi Rixa, Sad Girls.
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0: Ed Sheeran arrive dans un instant avec Martin Garrix, Repeat It. On écoutera Another featuring 54 Ultra, Talk To You. Et puis également dans ce prochain quart d'heure, le retour de Robbie Williams avec une certaine Miss Monique.
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Un morceau évidemment taillé pour les dance floors. David Guetta s'est cette fois-ci attaqué à un grand classique des années funk. Reprise du groupe Delegation, You and I, Me and You. C'est une collaboration avec High Pattern. Dance on Session, juste avant, c'était Hanover, featuring 54 Ultra avec Tall to You. Je vous ai proposé le hit de Ed Sheeran avec Martin Garrix, Repeat It. Et nouveauté de suite, c'est le grand retour de Robbie Williams. Un morceau assez dance floor avec Miss Monique. Voici Beauty in Us.

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0: Hello, bienvenue dans notre émission Technosystème, 1113e épisode de cette émission Dance que vous retrouvez chaque semaine. C'est Greg au micro, on est parti pour 60 minutes de son dance avec de l'Italo Dance, du Hands Up. Le coup de cœur de la semaine dernière sera rediffusé, on aura un nouveau coup de cœur cette semaine. On aura des souvenirs, direction 2016 et 2021, autant dire 5 ans et 10 ans en arrière, des nouveautés, bref, un excellent programme. Un programme que je vous propose d'ailleurs d'attaquer avec l'Italo Dance.
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0: Le coup de cœur de la semaine dernière, je vous en parlais, DJ CEO sera là, I Have Nothing To Say, ce sera en toute fin de série Italo Dance. On aura également Gigi D'Agostino avec Jean Lemon, c'est un remix que je vous proposerai dans quelques minutes. Du souvenir, il y en aura avec ce titre sorti en octobre 2016, il y a 10 ans, c'est JP Station avec Always Love You, très très bon titre qu'on vous a diffusé à l'époque, vous l'aurez tout à l'heure. Juste après, c'est deux nouveautés, DJ Hunter avec Exorcist et Daft Punk avec le fameux Veridis Cuo remixé par Michel Di Palo. C'est donc un remix Italo Dance de ce hit des Daft Punk. C'est dans notre émission du Technosystème.
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0: Ce titre était coup de cœur la semaine dernière. En effet, le coup de cœur était Italo Dance. DJ CEO, I have nothing to say. À l'instant, pour terminer cette série Italo Dance, on n'a pas encore entendu le coup de cœur de cette semaine. Ça veut dire qu'il est Hands Up. Et d'ailleurs, la série Hands Up, elle commence maintenant.
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0: Warriors avec Ni ou Niem. Ce sera pour terminer tout à l'heure notre émission. Donc c'est pas pour tout de suite. Ne vous inquiétez pas, on aura eu juste auparavant Digital Sexy avec Don't Follow Me, remixé par Dawson. David Guetta avec One One River. The Nation. Oui, mix, et là on reconnaît bien le style de The Nation, vous verrez. 2021, à l'époque, on vous diffusait Drummaster avec I Feel Better, et bien on va vous le rediffuser tout à l'heure en guise de souvenir. Le coup de cœur Italo Dance, je vous en parlais, Dance Floor Kings avec Look at This Stick I Found, c'est donc notre excellent coup de cœur à découvrir dans 4 minutes, juste après cette nouveauté. Voici Dance to Disco avec la reprise de Voyage Voyage.
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Le très bon single, dernier titre de Warriors à l'instant pour terminer notre techno système numéro 1113. Rendez-vous la semaine prochaine. Ouais, nouveau numéro qui vous attendra, le 1114e épisode du techno système avec encore plus de dance. Ce sera juste pour vous et ici dans votre radio d'ici là.